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0: Météo sous rétention. Bienvenue dans notre chronique météo spéciale centre de rétention administrative. Aujourd'hui, grand soleil dehors. Température estivale, ciel bleu, touristes en terrasse, bref, c'est l'été. Cependant, au centre de rétention administrative, la météo est un peu différente. Les journées sont longues et surtout, elles sont chaudes. Dès le 22 juin, plusieurs départements ont été placés en vigilance rouge canicule. Ceci impliquant des protocoles particuliers déployés sur l'ensemble du territoire métropolitain. À Cornebarieux, en revanche, la météo ne semble pas avoir atteint tout le monde. Dans les chambres des personnes enfermées, les températures ont dépassé les 34 degrés. Et la nuit, elles ne redescendaient pas. Pas de climatisation, pas de ventilateur. Les personnes enfermées sont restées confinées dans leurs chambres sans fenêtres, sans véritable échappatoire. Certaines nous ont raconté avoir dormi dans les couloirs du secteur ou la cour extérieure, simplement pour pouvoir respirer un peu mieux. Cette année, l'épisode caniculaire du mois de juin a été particulièrement intense. Une situation inquiétante qui s'est reproduite au mois de juillet et d'août. Et qui risque malheureusement de se répéter dans les années à venir. À nos interrogations quant aux mesures préventives prises par l'administration face à ces températures d'une exceptionnelle intensité, des réponses qui peuvent étonner. Une fontaine à eau tempérée, comprenez température ambiante donc plus de 30 degrés. Distribution de bouteilles d'eau de 33 centilitres une fois par jour. Et un système déjà existant de rafraîchissement d'air inefficace. À la fin de l'année 2025, des travaux de rénovation ont débuté au centre de rétention administrative. Ils visent à rénover les systèmes de chauffage et d'eau chaude. Mais ces travaux n'incluent pas l'installation d'un système de climatisation pour les personnes enfermées. Elles doivent se contenter de ce système de rafraîchissement d'air inefficace. Pourtant, la climatisation est bien installée dans l'ensemble de la zone administrative du centre de rétention. Deux météos donc. Une pour ceux et celles qui travaillent au centre de rétention administrative. Une autre pour ceux qui y sont enfermés. Le 14 juillet, deux députés ont pu venir constater par eux-mêmes les conditions d'enfermement des personnes. Ils ont pu témoigner les conditions inhumaines dans lesquelles les personnes sont enfermées. Sous plus de 34 degrés, sans aucune mesure spécifique adaptée à ces lieux de privation de liberté. Mais l'été au centre de rétention administrative ne s'est pas résumé à la canicule. Il a également été marqué par la reprise de la délivrance de laissez-passer algériens et par plusieurs expulsions vers l'Algérie. Certaines personnes nous ont rapporté avoir subi des expulsions particulièrement violentes sous escorte policière. Et comme si cela ne suffisait pas, une nouvelle étape a été franchie à la fin de l'été. L'entrée en vigueur au cœur de l'été de la loi, permettant d'allonger la période de rétention à 210 jours dans certaines situations, n'a pas tardé à être suivie de ses effets. Les premières audiences concernant la prolongation exceptionnelle de la rétention au-delà de 90 jours ont eu lieu à la fin du mois d'août, générant un vent de panique et de colère des personnes enfermées. Et oui. Jusqu'alors, 90 jours constituaient la durée maximale de rétention. Désormais, dans certaines situations prévues par la loi, une personne peut être enfermée au-delà de cette durée et pendant une durée maximale de 210 jours. Canicule, expulsion, prolongation de la rétention. Décidément, cet été, la météo aura été particulièrement irrespirable au centre de rétention administrative. C'était la météo de l'été 2026 au centre de rétention administrative.
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Mesdames, messieurs, bienvenue sur les ondes de Campus FM à l'écoute d'une émission spéciale jazz exclusivement réalisée avec des disques vinyles 33 tours. Peut-être d'abord un petit rappel d'une définition du jazz assez généraliste, qui est un genre musical originaire du sud des États-Unis et qui a été créé à la fin du 19e siècle et au début du 20e environ, au sein des communautés afro-américaines descendant pour la plupart d'esclaves. Donc c'est un genre musical qui a une centaine d'années d'existence, qui au départ, bien sûr, est lié au ragtime et à d'autres variantes originelles de danse, en fait. Hein. C'est surtout fait pour la danse. Et puis petit à petit, ça va devenir aussi une musique aussi intellectuelle et pas seulement liée à la danse. Voilà, alors pour ce qui me concerne, évidemment, on va pas retracer les 100 ans du jazz ou vous faire écouter du jazz du début du siècle, mais plutôt démarrer tout de suite avec des influences françaises en particulier, et pas seulement, évidemment, afro-américaines, d'outre-mer, de la Caraïbe, de la Martinique, et avec du texte, ce qu'on appelle en anglais jazz poetry, soul poetry, c'est-à-dire un texte, une voix, une parole, une poésie plutôt militante, hein, plutôt politique, et en fond, derrière ou en même temps, une instrumentation de musique jazz, là en particulier une très belle contrebasse. Le titre que je vais vous faire écouter tout de suite, c'est La logique du pourrissement. Il a été réalisé en 1985 par Joby Bernabé. Et donc c'est martiniquais et c'est très revendicatif, bien sûr, quoi. On écoute tout de suite.

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1: Voilà, vous venez donc d'entendre un titre de Joe Barnabé, ou Joby Barnabé, La logique du pourrissement. C'est un titre de 85. Alors, il est édité sur la compilation Par les damnés de la terre, Des voix des luttes, 1969-1988. C'est les collections Hors cadre, Mémoire. Et il y a des notes d'intention avec un livret de Rosset, l'artiste de rap français Rosset, un artiste engagé aussi. Et les textes de Hamzat Boukhari Yabara et Naïma Yahi. C'est une très belle compilation, hein, Par les damnés de la terre. Hein. Il y a un travail vraiment magnifique avec beaucoup de textes et beaucoup de morceaux de musique et évidemment ce lien avec le jazz. Cette logique du pourrissement de Joby Barnabé... elle est liée donc à la Martinique et où il rentre après un exil en France et ailleurs et ça c'est à partir donc de la fin des années 60 et il passe 2 ans en Afrique justement dans cette période des années 60 au 20e siècle et il y découvre tout un monde à la fois précaire et fascinant ainsi que des racines dont il avait jusque là un sentiment abstrait lié à sa lecture des œuvres d'Aimé Césaire. Joby Barnabé touche et sent l'Afrique et constate à quel point la différence entre Africains et Antillais est le résultat de l'aliénation. Homme de lettres et de culture, Joby Barnabé rentre en Martinique à l'invitation d'Aimé Césaire avec une troupe de théâtre militante. Dans les années 80, définitivement lancé dans la vie d'artiste, il propose une œuvre musicale croisant les influences françaises classiques, Brel, Brassens, Ferré, Barbara, africaines avec les chants mandingues et sud-américaines. Empreint de la vision végétale de la poésie de Césaire, avec une force rhétorique. Voilà, c'était cette fameuse compilation. Je vous fais tout de suite écouter un autre titre de Andrew Hill. C'est Illusion, c'est le fameux label Blue Note qui porte son nom lié à la note bleue, qui est aussi la note du diable, qui est la note par excellence du jazz, qui a été pendant longtemps réprimée dans les églises, dans le monde entier, sur le nouveau continent, etc. Et qui représente le mieux ce style, ce genre de musique, qui évidemment a donné naissance à énormément de sous-genres, hein, du blues au hip-hop, en passant par le reggae, voilà, les musiques dites de l'Atlantique noire, notamment... nommé ainsi par Henri Dubois d'abord, Dubois, fameux chercheur afro-américain, et ensuite par Paul Gilroy dans son livre Black Atlantic ou L'Atlantique Noir. On écoute tout de suite Andrew Hill, Illusion.

0: 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À votre écoute ici, Jean-Bernard Bassac, pour donc une session particulière. Donc, le jazz, c'est avant tout une musique instrumentale, hein, mais c'est pas parce qu'elle est instrumentale qu'elle est pas revendicative. Hein. C'est pas parce qu'elle est instrumentale que les musiciens n'ont pas quelque chose à dire de particulier. Hein. Là, on est donc dans le registre afro-américain aux États-Unis, et ces musiciens sont des musiciens qui souvent n'ont pu en fait accéder au conservatoire, n'ont pu accéder aux études de musique classique, n'ont pu devenir des musiciens de musique classique. Déjà d'une part, et d'autre part à travers cette musique populaire qui vient du blues, qui vient de la ruralité ou qui vient des villes du sud des États-Unis, ils ont commencé à intellectualiser cette musique pour le public blanc aussi, et par rejet aussi des canons et des codes de la musique européenne et occidentale, hein. Voilà, ça c'était important de le rappeler.
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Voilà un extrait d'un album de l'artiste Senra. Senra, c'est un peu un des grands surréalistes de jazz. Cet album, c'est l'album Senra Indice Astro Intergalactic Infinity Orchestra Dark Meat Equation Visitation. C'est un live qui a été réalisé en Égypte au début des années 70, en 1971, et il est réédité sur le label Strut, le label américain Strut. Voilà, c'est des formations assez fameuses et assez reconnues. Bon, ces derniers temps, on entend un peu plus parler de Sun Ra, parce que beaucoup de ses productions, de ses albums, de ses œuvres ont été rééditées. Il est à l'organe, au Moog et au piano sur ce disque. Il joue d'ailleurs devant les pyramides d'Égypte, donc en 71, entre autres. Voilà, c'était donc Sun Ra. Le titre d'ailleurs, je peux aussi vous le donner, c'est Nature's Gods, et c'est le Friendly Galaxy. La galaxie des amis.

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1: Voilà, ça c'était Dorothy Ashby. Elle est contemporaine des morceaux précédemment écoutés, des artistes qui jouaient. Dorothy Ashby, sa particularité c'est qu'elle joue de la harpe. Et là, elle s'essaye à un instrument traditionnel japonais qui s'appelle le koto. Ça c'est les expérimentations après 68 dans les années 70. On peut qualifier ce titre de jazz expérimental et même de jazz psychédélique. On l'a vu, il y a même une guitare électrique, il y a même des effets sur sa voix. Elle décède à la fin des années 80, la deuxième moitié des années 80 du XXe siècle, d'un cancer. Elle a collaboré notamment à un album de Stevie Wonder. Voilà, c'est quelqu'un d'assez célèbre et qui se réapproprie la harpe, un instrument qui avait été délaissé par les musiciens et qu'elle reprend à son compte dans le registre des musiques jazz et des musiques afro-américaines en général. Dorothy Ashby. Précédemment, on était toujours sur la compilation Les damnés de la terre, où je vous ai remis une petite perle poétique de 1988, cette fois de Léon Gontran Damas. Il est des nuits et blanchi. On continue cette petite vulgarisation, exploration de certaines esthétiques du jazz, avec notamment un titre là, un sous-genre de Latin jazz. C'est issu de l'album Solar Heat, c'est le titre du morceau Solar Heat, et c'est de Cole Tjader.

Voilà, encore un hommage au jazz poetry, au jazz et à la poésie avec Aja Monet. Aja Monet, c'est une très grande et nouvelle poétesse nord-américaine, justement de cette fameuse ville de New York, où le nouveau maire va peut-être apporter quelque chose de différent à la ville et à ses habitants. Aja Monet, donc, elle représente cette culture de la poésie afro-américaine liée à la ville de New York, notamment pour ses fondateurs. Elle est héritière des Last Poets, hein, les derniers poètes qui ont beaucoup influencé les rappeurs, le hip-hop et d'autres. Ça, c'est son premier album. Il a quelques années déjà, 3-4 environ, peut-être un tout petit peu plus maximum, 5 ans peut-être. Mais par contre, son dernier, je suis moins fan. Mais bon, en tout cas, on va écouter quelques titres de ce double album de Aja Monet, qui était son premier opus, sa première œuvre. 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

0: Tété Montoliu. Voilà, on est passé de l'autre côté de l'Atlantique, à Barcelone en particulier. Tété Montoliu, c'est une des grandes voix du jazz barcelonais et catalan. C'est un pianiste, il est aveugle, comme Ray Charles ou Stevie Wonder. Et il a traversé l'Atlantique, évidemment, plusieurs fois pour se produire en Amérique. Donc c'est un des grands fondateurs dans les mouvements de la Nova Canso, ce mouvement antifranquiste né en Catalogne lors de la dictature, c'est-à-dire à partir de la fin des années 50 jusqu'à la fin des années 70. Et en particulier dans les genres et styles jazz, voilà, le Tété Montoliu avec Pedro Diaz, Miguel Angel Lisantra à la batterie, Alberto Moralela à la contrebasse. Là, c'était une reprise classique. Fares, c'est Kissas, Kissas, Kissas. On continue cette exploration entre jazz et poésie et on revient tout de suite aux États-Unis.
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bouleversante interprétation de la chanteuse Nia Drummond, avec la voix, la poésie de Kate Lamar, qui est dans le couloir de la mort, c'est-à-dire qu'elle est en instance d'être assassinée, puisque la peine de mort est toujours en vigueur aux États-Unis. Et c'est un album donc très particulier, donc puisque grâce à un téléphone portable, on a pu l'artiste pianiste Albert Marquez, qui est encore un Barcelonais, mais qui vit à New York, a pu enregistrer et faire deux albums. Ça, c'est le deuxième, c'est un live avec ce prisonnier innocent qui s'appelle donc Kate Lamar et qui scande, qui slame, qui parle, qui réalise sa poésie à partir d'une prison, et c'est retransmis en direct dans une salle avec un groupe Live from Death Row. C'est sur le label Say It Loud, qui est un label entre autres de rap de Barcelone, et ce sont les productions de Record.

Holtzman et donc de Keith Lamar, ce fameux prisonnier, on pourrait presque dire politique. Et c'est une réalisation de Albert Marquez.

Idriss Muhammad, Black Rhythm Revolution, c'est un album pareil de 1972. C'est By the Red Sea. Red Sea, c'est la mer Rouge, vous savez, celle qui va dans une direction vers l'Europe au niveau du canal de Suez. Et de l'autre côté, elle n'est pas très loin, pas très éloignée du détroit d'Ormuz dont on entend beaucoup parler dans l'actualité en ce moment. Idriss Muhammad, il est batteur, hein, c'est lui qu'on entend derrière ce morceau. Donc il est influencé par le Proche et le Moyen-Orient et même les prémices de l'Asie, et aussi par la tribu des Scepters, qui est une tribu de Nouvelle-Guinée. Voilà, c'est un grand batteur qui vient plutôt du rhythm and blues, voire des musiques latines pour ça, par certains aspects, mais surtout du rhythm and blues, donc un sous-genre du jazz. Mais là, on le voit, c'est d'une qualité très poussée, et donc c'est ça qui était intéressant de montrer à travers ce classique de Idriss Muhammad, qui est donc sur le label Black Rhythm Revolution Campus FM. On enchaîne avec un petit extrait d'un passage d'un titre de Henri Texier, un de ses derniers, pas tout à fait le dernier, mais un de ses derniers albums assez revendicatif avec son fils.

Voilà, Henri Texier, c'est un de ses derniers opus. Je vous invite à ce sujet à sortir des sentiers battus et à donc à écouter du jazz, pas automatiquement celui qu'on voit dans les festivals du Gers, assis avec des videurs, un sandwich au magret, je ne sais pas quel prix, ou une place à des prix exorbitants, mais plutôt ce qui se fait notamment dans les Pyrénées, dans certains festivals expérimentaux, entre autres. Donc là, on écoute Hopi Hippie. Hopi Hippie, c'est donc sur l'album Indian's Life, où on voit d'ailleurs un Indien des États-Unis, un Amérindien qui lève le poing avec un foulard rouge sur le front. Henri Texier, c'est un contrebassiste, mais qui a aussi expérimenté le oud et énormément d'autres instruments. Il est très célèbre dans la scène de jazz occitan parce que c'est aussi un ami du grand jazzman et batteur Bernard Lubat. Voilà, il est accompagné de son fils Sébastien, de Manu Kojia à la guitare, de Gauthier Garrigue à la batterie, de Carlo Nardos à la trompette et bugle, de Sylvain Riflet au saxophone ténor et clarinette et de Imiko Paganotti au chant. Donc, il est, où vais-je trouver la date sur cette fameuse pochette? Je vous donnerai peut-être la date un peu plus tard parce que, évidemment, des fois, sur certains albums, surtout de nos jours, les éditeurs ne mettent pas la date d'enregistrement. C'est un scandale. Ah, ça y est, je l'ai trouvé. 2023, voilà, il a à peu près 3 ans. Bon, voilà, c'était juste pour vous donner une petite idée de ce qui se fait maintenant et de cette variété qu'on peut trouver dans le jazz, même si ce sont des choses assez classiques, entre guillemets, assez formatées.

Voilà, pour ceux qui nous suivent depuis ce début d'émission sur Campus FM, voilà, je suis revenu un peu sur Kate Lamar, ce poète afro-américain emprisonné dans le couloir de la mort et qui est innocent, et aussi sur une autre poétesse, que je ne dise pas de bêtises et que je prononce correctement son nom, comment elle s'appelle déjà, c'est impossible ça, Aja Monet, tous les deux sont originaires de New York, si je ne dis pas de bêtises. On enchaîne encore sur quelque chose d'actuel toujours, hein, là, les 3-4 derniers disques qu'on a écoutés, ce sont des choses actuelles bien sûr, avec Mulatu Astatke, qui est un des derniers représentants du jazz éthiopien ou éthio-jazz. On écoute tout de suite Monsieur Mulatu Astatke, accompagné bien sûr, c'est un grand vibraphoniste.

Marc Moulin avec sa formation Placebo sur les ondes de Campus FM. C'est les Placebo Sessions, c'est 1971-1974. C'est un Belge, il a produit pas mal d'artistes français. C'est du jazz funk, hein. Bien sûr, chaque titre de jazz que je vous ai passé fait partie d'une famille de sous-genres. Que ce soit du jazz poetry, du latin jazz, ou là en l'occurrence, ou literature jazz, ou là en l'occurrence du jazz funk. Voilà, cette session se termine. Si jamais vous avez des questions au sujet des titres ou de la musique, ou vous voulez partager quelque chose, ou me poser des questions, donc vous pouvez me contacter sur l'adresse mail jeanbernard.bassac@gmail.com. Voilà, je vous laisse en compagnie d'un dernier artiste qui n'est pas catalogué ni référencé dans le jazz, mais qui est une musique instrumentale qui s'en approche énormément. C'est Nuit et Printemps de Abdou El Homari. C'est un artiste organiste marocain. Au revoir à tous, à très bientôt sur les ondes de Campus FM.

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0: Voilà.
1: Et tout de suite, le voyage radiophonique. Un documentaire sonore, francophone, indépendant. Pendant 3 mois, une fois par mois, nous vous proposons une série documentaire réalisée au cœur de nos lieux d'enfermement. Cette série a remporté le premier prix du New York Festival Radio Awards dans la catégorie Human Rights. Vous allez écouter aujourd'hui les 2 premiers épisodes.
2: Le hasard, parfois, fait vraiment bien les choses. C'était notre dernier jour de tournage, et dans cette prison, un atelier radio était organisé. Il y avait 5 détenus autour d'un studio, installé en quelques minutes dans une salle d'activité. Avec un casque sur les oreilles, les bruits de l'enfermement s'étaient tus.
3: Silence radio tout le monde, ouverture des micros.
2: Une pause au milieu de la détention.
4: Et bonjour à tous et bienvenue sur Radio Crapule. Je suis Ben, votre animateur, et je suis ravi de vous retrouver pour cette...
2: Un jour peut-être, Radio Crapule tournera sur les ondes.
4: Sur des sujets tout aussi bien divers que variés, apportés par des personnes expertes dans leur domaine.
2: Je m'appelle Dominique Simoneau et depuis le mois d'octobre 2020, j'occupe le poste de contrôleur général des lieux de privation de liberté, ou CGLPL, son petit nom, à la suite de Jean-Marie Delarue et d'Adeline Azan. La mission du CGLPL, autorité publique indépendante créée en 2007, c'est d'entrer dans ces lieux pour contrôler la prise en charge des personnes privées de liberté, afin de s'assurer du respect de leurs droits fondamentaux.
5: Bonjour monsieur. Nous, c'est le contrôle général des lieux de privation de liberté.
6: C'est ce que j'aimerais justement.
5: On reviendra. Donc on reviendra, monsieur, vous voir.
6: Très bien, madame.
2: Vous savez que les lieux d'enfermement se trouvent à côté de chez nous, parfois au coin de la rue. Je suis sûre que vous en connaissez au moins un. Parce que vous ou un de vos proches y avez peut-être été enfermé, peut-être parce que vous y travaillez, ou parce que vous passez devant tous les matins sans trop savoir ce qui s'y passe, ni à quoi ça pourrait bien ressembler là-dedans. Ce podcast, c'est une déambulation à travers les murs. Et elle est partagée entre Marie Goicoechea, qui a réalisé ce documentaire, et moi.
7: Oui, bonjour, on est l'équipe du contrôle général des lieux de privation de liberté.
8: Oui, j'arrive.
7: Merci. Pour vous faire entendre ces lieux, et surtout les personnes qui s'y trouvent, nous nous sommes munis d'un enregistreur au cours de 11 visites de lieux d'enfermement, en 2024 et en 2025. Enregistrer n'est pas anodin. Rares sont ceux qui, en France, sont autorisés à entrer sans crier gare, observer et rendre compte publiquement du fonctionnement des lieux d'enfermement. Parmi tous les lieux que nous visitons, il a fallu faire des choix. Dans cette série, nous nous rendrons en prison, à l'hôpital psychiatrique et en centre de rétention administrative. Vous verrez que si ces endroits sont très différents, ils ont en commun l'enfermement et souvent, les mêmes questions s'y posent.
2: Mais avant d'y entrer, quelques clés, si je puis dire. La première, c'est que le CGLPL est né d'un protocole de la Convention des Nations Unies contre la torture et autres peines ou traitements cruels, inhumains ou dégradants.
7: Le CGLPL est libre de visiter à tout moment, et sans prévenir, n'importe quel lieu de privation de liberté sur le territoire de la République française. Sauf cas de force majeure, les portes doivent lui être ouvertes, sans entrave, de jour comme de nuit.
2: Ensuite, le CGLPL est une autorité publique indépendante de l'État qui ne peut recevoir d'instructions de quiconque. J'ai été nommée pour 6 ans, non renouvelable et sans qu'il puisse y être mis fin. Pendant ce mandat, je suis absolument libre de m'exprimer sur le fonctionnement des lieux d'enfermement. Et d'ailleurs, en 5 ans, je n'ai reçu aucune pression ni instruction de personne.
7: Le CGLPL n'a pas le pouvoir d'ordonner des changements dans les lieux contrôlés, mais celui d'adresser des recommandations aux ministres et aux autorités et responsables locaux. Chaque visite est suivie d'un rapport, avec description, photographie, analyse et recommandations. Tout est public et publié sur le site du CGLPL.
2: Troisième rappel, et pas des moindres, la mission du CGLPL s'étend uniquement aux personnes privées de leur liberté par décision administrative ou judiciaire. C'est pour cette raison, par exemple, que nous ne visitons pas les EHPAD ou les foyers de l'enfance, bien que le débat se soit souvent posé et qu'un contrôle indépendant y serait salutaire.
7: Chaque année, près de 150 lieux sont visités et ils sont de toutes sortes. Tout de suite, on pense à la prison. C'est la plus familière et d'une certaine manière, elle peuple notre imaginaire collectif. Il y a environ 200 prisons en France, dont certaines réservées aux adolescents.
2: Moi, j'ai connu l'époque où majeurs et mineurs étaient enfermés ensemble, et c'était une vraie catastrophe. Ben, je peux vous dire que malgré la séparation, c'en est toujours une.
7: Le CGLPL contrôle aussi les locaux de garde à vue, de police ou de gendarmerie, les centres de rétention administrative, les CRA, où l'on place des étrangers en situation irrégulière attendant leur expulsion du territoire, mais aussi les zones d'attente dans les aéroports.
2: On peut également être privé de liberté à l'hôpital psychiatrique lorsqu'on y est placé en soins sans consentement, par décision préfectorale ou à la demande d'un tiers, souvent en urgence ou, comme le dit la loi, en cas de péril imminent. Ces patients hospitalisés sous contrainte passeront devant le juge des libertés et de la détention, chargé de décider si la procédure est dans les clous.
7: Ce sont aussi les centres éducatifs fermés, les CEF, où des adolescents délinquants peuvent être placés pendant plusieurs mois sur décision du juge des enfants ou du juge d'instruction. Nous visitons également les locaux de douane ou les geôles des tribunaux.
2: Bref, des milliers de lieux, près de 5000, qui nous sont parfois familiers et plus souvent mystérieux.
7: Notre enregistreur, les gens que nous avons rencontrés au gré de nos visites s'en sont emparés. Sans doute parce qu'ils n'ont quasiment aucun support où dire ce qu'ils observent ou ce qu'ils vivent.
5: Qui s'appelle le contrôle général et on vient voir si vos droits sont respectés et si vous, vous avez envie de nous parler.
0: Bonjour, oui, bien sûr, je veux parler.
2: Ces gens, ils ne peuvent parler que pour eux-mêmes. Ils n'ont pas la prétention de résumer l'ensemble des enjeux de l'enfermement. Mais ce qu'ils racontent collectivement est une réalité que l'on écoute bien trop peu et que l'on n'a peut-être d'ailleurs pas très envie d'écouter. Montrer ces lieux invisibilisés, certes, est très important. En creux, c'est se poser aussi la question de l'utilité et de l'efficacité de l'enfermement. Comment ces dizaines de milliers de gens en ressortent-ils? Vous comprendrez vite qu'au CGLPL, ce ne sont pas les raisons ou les histoires pour lesquelles les gens sont enfermés qui nous occupent, bien que ce soit passionnant et que cela m'a passionné toute ma vie de journaliste. Non. Ce qu'on essaye ici de comprendre, c'est ce que l'enfermement fait aux hommes et aux femmes, à leur dignité, au respect de leurs droits, et par conséquent, à toute notre société.
7: Les prénoms des personnes qui vont vous parler ici ont été modifiés, mais elles se reconnaîtront. Et nous en profitons pour les remercier chaleureusement d'avoir témoigné, où qu'elles soient. Nous saluons également les équipes des 11 lieux qui ont fait l'expérience de ces tournages, souvent avec intérêt et curiosité.
2: Allez, assez bavardé, hein. On vous emmène. Passons les portes ensemble.

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1: Communication établie.
2: Oui, bonjour monsieur, nous sommes une équipe du contrôleur général des lieux de privation de liberté et nous avons une lettre de mission pour effectuer un contrôle pour cette semaine.
3: Très bien.
2: Merci.
0: Bonjour, je suis Dominique Simoneau, la contrôleuse générale des lieux de privation de liberté. Et si vous avez écouté l'épisode précédent, vous savez ce qu'on fait là, Marie Goicoechea et moi, avec notre micro, à la porte d'un lieu où on enferme nos concitoyens.
4: Se présenter un matin à la porte d'un lieu d'enfermement, on en a l'habitude. Mais entrer avec un micro, c'était une première. Et diffuser ces sons, carrément inédits.
0: Il faut quand même que je vous raconte qu'avant d'être nommée contrôleuse générale, en octobre 2020, j'étais journaliste et je n'avais cessé, à Libération et au Canard Enchaîné, d'écrire sur la prison, la psychiatrie, l'enfance délinquante, mais je n'étais que rarement rentrée dans ces lieux. Je m'étais toujours heurtée au refus des autorités de m'y laisser passer du temps. Et voilà que ça y était. J'allais enfin pouvoir regarder en face et de très près ce qui m'avait toujours passionnée.
5: Vous vous retrouvez de l'autre côté de la barrière, vous vous sentez tout petit, inexistant.
6: Je me suis mise à regarder la cellule, je me suis dit mais qu'est-ce que je fais là quoi ? On est dans l'inconnu quand on arrive ici.
7: On n'est pas une petite mouche qui voit et qui entend tout ce qui se passe sur place. On apprendra les choses plus tard quand elle sortira, qu'elle nous racontera.
0: Les Enfermés, un podcast du contrôleur général des lieux de privation de liberté. Premier épisode, premier jour.
4: Partout où va le CGLPL, c'est presque toujours sans crier gare ni prévenir. On frappe à la porte et on nous ouvre. L'équipe de contrôleurs se présente à celle de l'établissement.
8: Notre regard, c'est réellement le regard de la République française sur le respect des droits fondamentaux. C'est vraiment ça notre angle d'attaque ici.
4: Cécile est contrôleuse et chef de mission. La prison, elle connaît bien pour avoir été juge de l'application des peines.
8: On n'est pas un audit, on ne vous dira pas comment il faut faire, mais on viendra vous dire sur certains points, ça, il faut que ça change. Notre idée, c'est d'être à la fois un mécanisme de prévention, mais d'être aussi là pour témoigner de ce qui se passe dans ces lieux fermés où si peu de gens, à part les professionnels et les usagers, j'ai envie de dire, peuvent venir donner une visibilité sociale à ce monde-là. Alors la façon dont on fonctionne, on sera là donc cette semaine. Vendredi matin, on verra ensemble à quelle heure c'est le mieux pour vous. On vous fait une restitution avant de partir, on vous prend du temps. On aime bien essayer de vous dire les points saillants de ce qu'on a observé.
0: Une chose qui fait la richesse du CGLPL, c'est son équipe pluridisciplinaire. Magistrats, directeurs d'hôpitaux, de prisons, policiers, médecins, avocats, journalistes, chercheurs, infirmiers, membres d'associations... Tous ont fait un pas de côté en venant au contrôle, une sorte de contre-champ de leur métier passé. On n'est pas toujours d'accord, ça non, mais on croise nos regards. On a de la chance de travailler ensemble, et on le sait. À chaque visite, chaque contrôleur a des tâches qui lui sont dévolues. Alimentation, hygiène, locaux, activités, enseignement, accès à l'air libre, soins, discipline, usage de la force... Une visite rapide des lieux et commence la vraie visite des contrôleurs. Sa durée dépend de la structure. Une journée pour un commissariat, jusqu'à 15 jours pour un établissement pénitentiaire. Il est tellement important d'y passer du temps, d'observer, d'écouter, d'étudier des documents. Nous allons partout, nous parlons avec tous, personnel, captif, famille. Dans ce premier épisode, je voudrais vous faire entendre le récit du premier jour, de la première sensation dans l'enfermement, avec Estelle, une détenue qui nous raconte son arrivée en prison.
9: Je je suis arrivée dans la nuit et j'ai fait une photo, c'était pour faire ma carte. Après, je comprenais pas parce que en revenant de la garde à vue, j'avais fait peut-être 2-3 jours, je me rappelle plus, de garde à vue. Donc, je suis arrivée dans la nuit ici. Donc, on m'a demandé si je voulais prendre une douche. Et oui, je voulais prendre une douche parce que je m'étais pas lavée pendant plusieurs jours. Et puis, je savais pas où est-ce que j'allais. On me disait là, mais on est dans l'inconnu quand on arrive ici. Et puis après, on m'a mise dans une cellule en QA. Quartier arrivant, QA19. Donc, quand on arrive dans une cellule et tout, on quitte sa vie de dehors, on est complètement... on comprend pas ce qui se passe. Et je me suis mise à regarder la cellule, des quatre coins et tout, je me suis dit, mais qu'est-ce que je fais là, quoi? Et puis, j'ai allumé la télé. Enfin, la surveillante, elle m'a expliqué comment ça se passait, mais j'ai rien entendu. Elle a parlé, mais c'était un bruit de fond. Après, on nous donne un sac d'arrivante avec les draps, les coussins, des serviettes, des gants, des torchons, des couverts, des assiettes, enfin, pour qu'on puisse s'installer. Et après, on nous dit, oui, demain, ça va être la promenade, il faut être prête. Enfin, on nous met en condition de détenus, de prisonniers. Je me rappelle qu'au début, j'allumais la télé, mais j'entendais pas la télé, je voyais pas la télé. Et j'ai vu une infirmière, parce qu'elle a vu que j'étais complètement perdue. Elle m'a dit, écoute-moi, ici, tu dois faire corps avec la prison. Et ça va aller. Et franchement, cette phrase-là, je vais jamais l'oublier, parce que je pense que ça, c'est resté. Et je me suis dit que je peux faire corps avec la prison parce que je me connais, mais je vais m'adapter en fait à la situation.
10: Alors, pour la comptabilité, vous arrivez ici sans bijoux. C'est bien ça? Donc il me faudrait une signature ici.
11: Ici?
10: Ici, là. La télé, elle est gratuite le temps de votre quartier arrivant. Après, elle sera 14,15€ si vous la voulez. Une croix ici, une signature ici.
12: La cabine, elle est active directement, là?
10: La cabine n'est pas encore active, mais vous allez avoir la carte téléphone à 1€ arrivant. Vous allez pouvoir prévenir votre famille.
13: Alors là, vous avez les choses en cellule. On fait toujours un pré-état des lieux, on sait ce qu'il y a. Et je vais repasser dans l'après-midi, on vérifiera ensemble.
4: Sonia, je l'ai croisée par hasard un jour où je suivais le chariot de la cantine à travers une coursive. Je lui ai demandé si elle voulait me parler et je suis entrée dans sa cellule. Elles étaient deux. Un lit superposé, les toilettes apparentes. J'ai jeté un œil à la fenêtre où une couverture était roulée tant bien que mal pour tenter d'empêcher l'air glacé d'entrer. Sonia s'est assise sur son lit, moi sur la chaise en plastique.
14: Je pense qu'il n'y a même pas de mots en fait pour décrire, clairement. Quand j'étais au quartier arrivant, j'entendais la sonnerie de mon téléphone tout. Et je me réveillais, je cherchais mon téléphone, il n'y avait pas mon téléphone. Et... Après, chacun sa situation personnelle et tout, mais vous savez, quand vous arrivez dans un endroit qu'on ne vous comprend pas... Et ce qui m'a le plus marqué, c'est que les surveillants, en fait, ils n'essayent pas de... Après, je peux comprendre que c'est leur travail, etc., qu'il faut être un minimum, avoir un cadre, etc., mais... Quand t'arrives, je pars du principe que t'as besoin d'un minimum d'accompagnement. Et leur solution ici, c'est quand tu vas pas bien, quand t'es déprimé, c'est des cachetons, des cachetons. Les trucs que tu prends, moi personnellement, je les prenais, je dormais toute la journée. Quand j'essayais de sortir, je boitais comme si j'étais bourrée tellement ça t'assomme en fait. Et voilà.
0: Le choc carcéral, c'est d'abord arriver dans ces lieux qui sont souvent épouvantables. Et puis je dirais que la première fois, c'est la peur qui domine. La peur des autres, la peur de ne pas savoir se conduire, de ne pas connaître les règlements, de ne pas connaître les codes.
4: Les prisons se sont dotées de quartiers arrivants pour limiter le choc carcéral et observer les gens avant leur placement en quartier d'hébergement. Dans une prison du Nord, un détenu venait d'entrer. Il avait déjà connu cette prison par le passé, mais au quartier des arrivants, les choses avaient bien changé.
15: Alors, comment ça va?
16: Bon, ça pourrait aller mieux.
15: Qu'est-ce qui s'est passé?
11: J'ai loupé un débat contradictoire, donc on révoque une partie de mon sursis, quoi.
16: D'accord. Combien de temps, là ?
11: 5.
16: Moi ?
11: Oui.
16: On s'en va vite. Bon, alors ça a changé. Je t'annonce, matelas au sol.
11: Oh.
16: C'était la bonne nouvelle du jour.
11: Quartier arrivant pareil ?
16: Quartier arrivant, bâtiment partout.
11: Ah oui.
16: Ici, vous êtes 75.
11: D'accord.
16: J'ai des problèmes de santé.
11: Oui.
16: Ventoline, c'est de l'asthme ?
11: L'asthme et les poumons bien touchés, comment dire. Ils m'ont pas laissé prendre ma ventoline avec moi, rien du tout. J'ai aucun traitement. Ben, l'ordonnance, elle est chez moi, j'ai rien pu
16: oui,
11: prendre.
16: Non, mais je suis d'accord. Mais je verrai que les agents, ils vont appuyer voir si on peut pas en avoir une. D'autres questions ?
11: Non, pas pour moi, non.
16: Bah, c'est good.
11: Eh ben, parfait.
16: Bonne fin de journée.
11: Pareillement.
16: Et si, pour la ventoline, vous le dites au surveillant ?
4: Karim, lui, a passé plus de 10 ans en prison. Il est dans un établissement pour les longues peines. Il a quitté la maison d'arrêt surpeuplée depuis longtemps. Mais quand je lui parle de son arrivée, il n'a aucune hésitation. Chaque image et chaque sensation lui reviennent, comme si c'était hier. Un peu aussi, comme si le temps s'était arrêté ce jour-là.
17: En fait, tout est fait pour déstabiliser les personnes. Pour ça, on peut le dire avec le recul. On s'en rend pas bien compte parce qu'on pense tellement à plein d'autres choses qu'on oublie les conditions de détention finalement. Très humide, très froid, du bruit. Moi, ce qui m'a vraiment frappé, c'est la lumière et le bruit. Vraiment, vraiment, vraiment. Là, j'arrive, il est 4h du matin où je suis tombé sur une équipe. Alors, ça peut paraître étrange ce que je vais dire, mais hyper bienveillante au fait. Humaine. Hyper calme, hyper posé, ça m'a rassuré un peu, même si l'endroit, je l'ai trouvé effrayant. Et j'ai cette image, au fait, quand je rentre dans la division, ce qu'on appelle communément la division, où il y a toutes les cellules, où j'ai une image de film, au fait. Et je me dis, ouais, je vais, ça y est, je suis en prison, en fait. Et je commence à prendre la mesure, en fait, du basculement. Je me suis retrouvé dans une cellule, pour la première fois de ma vie, seul, face à moi-même. J'ai peut-être fermé les yeux pendant une heure ou deux. Et puis ben, là-dessus, 7h du matin, donc réveil, il fallait être debout pour donner son bol, pour avoir un peu d'eau chaude, parce qu'il n'y avait pas d'eau chaude en cellule. Donc je ne comprenais pas, en fait. Moi, machinalement, je suis resté assis sur mon lit, comme là, devant vous. Et le surveillant m'a regardé l'air en se disant, mais qu'est-ce qu'il fout, celui-là Mais c'est pour vous dire que quand vous passez d'un monde qui est normal, et il y a cette espèce de bascule, où vous retrouvez de l'autre côté de la barrière, et c'est d'une violence incroyable. Et vous vous sentez tout petit. Moi, c'est vraiment le sentiment que j'ai eu. Passé en cour d'assises, j'ai été condamné à 25 années de réclusion criminelle. On est considéré comme des monstres, on est considéré comme... Et ce qui est en soi normal au vu des faits qu'on commet, c'est toute société dans laquelle il y a un cadre, il y a des lois, il faut les respecter et c'est normal qu'il y ait une sanction. J'ai aucun problème avec ça. Paradoxalement, ce qui me peine encore aujourd'hui, malgré ma 12e année d'incarcération, c'est le fait qu'on m'ait retiré la particule du monsieur. Qu'on vous appelle par votre nom de famille. Moi, c'est quelque chose qui me touche énormément. Parce que ça rend... Les gens sous-estiment ce paramètre, mais ça dit quelque chose. En fait, c'est au-delà de la peine qu'on vous inflige, c'est vraiment le statut, limite le statut social qu'on vous retire. Et le statut social, j'entends par là le statut du citoyen, de la personne qui vote, de la perte de cette particule m'a énormément déstabilisé.
18: Le doux bruit des clés.
0: Le CGLPL est très attentif aux conditions dans lesquelles les personnes passent ces premiers jours. En effet, une part importante des suicides et des tentatives de suicide en prison surviennent à ce moment-là. En psychiatrie aussi, le choc de l'arrivée existe. D'ailleurs, on pourrait parler communément et en général d'un choc de l'enfermement.
19: C'est le centre de santé mentale.
20: Ah oui.
19: Ici, c'est la partie plutôt sociothérapie avec les locaux d'activité. Et puis ensuite, il y a deux zones avec deux unités de soins. C'est admission et soit sans consentement. Voilà.
0: À l'hôpital psychiatrique ne se trouvent pas seulement celles et ceux qui ont choisi d'y aller, mais aussi des patients en soins sans consentement, c'est-à-dire sur décision du préfet ou à la demande d'un tiers, un proche ou la famille.
4: Madame la contrôleuse générale, un soir, deux ambulanciers sont venus me chercher pour procéder à une hospitalisation sous contrainte. J'ai été transférée aux urgences, puis à l'hôpital. Personne ne m'a jamais informé que j'étais dans une unité fermée en psychiatrie. Faute de place, j'ai été installée dans une cellule d'isolement avec un confort plus que rudimentaire et des conditions que j'estime dégradantes. Un psychiatre a ensuite demandé mon transfert dans une unité ouverte dans laquelle je me trouve actuellement. La possibilité de me connecter à Internet et d'échanger avec mes proches m'a permis de prendre connaissance de mes droits, dont je n'ai toujours pas été officiellement informée au moment où j'écris ces lignes.
0: La plupart des patients passent par les services des urgences, que tout le monde connaît et qui font malheureusement de plus en plus froid dans le dos. Le CGLPL observe que de nombreux services d'urgence générale ne sont absolument pas adaptés aux patients atteints de troubles psychiatriques.
18: Je pense que c'est des traumatismes réguliers, répétés.
0: Julie est infirmière en psychiatrie.
18: Enfin, moi, ce débordement, je ne pourrais pas le vivre, clairement. Et franchement, les collègues des urgences... Bah, bravo hein, à tous ceux qui continuent et qui peuvent continuer, mais j'espère surtout que ça va arrêter de fonctionner de cette façon-là. Nous, les patients, nous parlent très peu des urgences. C'est une espèce de sas où tout d'un coup, la vie s'est arrêtée. Parce qu'en fait, le but du jeu, c'est de vite en sortir. Donc une fois qu'ils en sont sortis, bon, bah, le sas s'est ouvert et là, du coup, on peut recommencer à envisager autre chose. Mais je pense que nos patients n'envisagent pas grand-chose sur le lieu des urgences et sur ce temps-là. L'urgence, c'est l'incertitude.
4: Voilà une incertitude que Jean a connue il y a quelques années. À l'époque, il ne connaît pas encore sa maladie. Un jour de crise, il se rend de lui-même aux urgences.
20: La première chose qu'on fait, c'est qu'on vous demande de vous déshabiller complètement. On vous passe une chemise d'hôpital blanche et on vient vous sangler sur un brancard. Et je dis bien vous sangler jambes, torse et bras, pour qu'on puisse pas... Alors que j'étais ni violent, ni dangereux, ni... Déjà là, on commence à avoir un gros choc. Un gros choc, parce qu'on s'attend pas à ça. On sent qu'on commence à être dépossédé de soi-même, dépossédé de tout moyen de réagir, d'agir, ou de faire valoir ses droits. Et on comprend qu'il se passe quelque chose qui va vous amener vers un mode d'existence que vous n'avez jamais connu.
4: Comme il dit, à partir de ce moment-là, pour la première fois de sa vie, il a brutalement perdu le droit de décider pour lui-même.
20: Pourquoi attaché ? Moi, j'étais arrivé en métro, en marchant.
0: L'usage des moyens de contrainte pour les patients, les contrôleurs l'observent dans de très nombreux services d'urgence. Ça consiste à attacher quelqu'un à un lit, aux poignets, aux chevilles et au ventre. On parle alors de contention 5 points. Je crois que c'est la pire des atteintes à la liberté.
4: Bonjour Madame Simoneau, je suis cadre de santé et j'ai été confrontée à ce qui me semble une pratique abusive et systématique du recours à la contention mécanique. En effet, les patients hospitalisés sous contrainte sont systématiquement attachés lors de leur trajet en ambulance. Lors d'une garde de nuit, je suis présent à l'arrivée d'une patiente des urgences. Rien n'indique un risque auto- ou hétéro-agressif. Elle est tendue sur le plan psychique car elle ne souhaitait pas être hospitalisée. Rien, à mon sens, qui justifiait la mise en place de contention. Je me dis que même si elle avait été agitée, cela n'aurait pas été un motif non plus. Mais passons. Depuis cette année, le médecin aux urgences prescrit la contention lors du trajet. Sûrement pour se couvrir sur le plan médico-légal. Mais comment justifier une telle pratique ?
0: Revenons au cas de Jean, qui quitte les urgences pour l'hôpital psychiatrique de secteur. Il était passé devant des dizaines de fois, sans douter que derrière la grille se trouvait cet immense bâtiment. Et pourtant...
20: L'ambulance s'arrête en double file au milieu de la circulation et des piétons. On vous sort sur votre brancard ficelé comme une saucisse devant tout le monde. Quand on est déjà... On se sent très agressé par ce qui arrive. C'est une humiliation en plus, qui finit par vraiment vous mettre dans un état d'esprit qui est celui de la méfiance. Donc c'était le soir, on m'a accompagné au fond d'un long couloir, en passant une première grille. Les pompiers ont appelé le personnel d'accueil, qui avec un grand bruit de clés ont ouvert les grilles métalliques, qui rappellent des bruits de centre pénitentiaire, qu'on a tous vu dans des films. J'ai été ensuite amené dans le service où je devais être, où je devais passer les trois prochaines semaines. C'était une petite pièce, dénuée de tout, puisqu'il y avait un lit fixe, il y avait pas de chaise, pas de table. Et là, j'en ai perdu les mots, quoi. Je pouvais plus rien dire. L'infirmière était repartie en m'enfermant dans la pièce. Je me rendais compte que j'avais été enfermé dans une cellule et que je ne pouvais absolument communiquer avec personne, parler à personne. La seule chose que j'ai commencé à entendre à ce moment-là, c'était des bruits étranges dans les chambres voisines. Des bruits de râles, de cris, de... Nul besoin de dire que je n'ai pas dormi cette première nuit.
0: Il reste seul. Les repas lui sont servis dans sa chambre. La seule chose autorisée le lendemain de son arrivée, c'est de se rendre dans le couloir du service pour recevoir son traitement. Des médicaments dont il ne connaît ni le nom, ni la fonction, ni même les effets. Il doit tirer la langue pour montrer qu'il les prend bien. Jean a basculé dans un monde inconnu. Il s'est senti maltraité. Il n'en veut pas tant au personnel soignant, qui travaille, selon ses mots, avec des bouts de ficelle, mais plutôt à ce système déshumanisant qui l'a empêché de s'exprimer à son arrivée.
20: Alors, au niveau de l'environnement, je pense qu'il y a un très gros problème sur la manière dont ils sont conçus. Moi, je suis architecte, je passe mon temps depuis toujours à réfléchir à l'importance des lieux sur le psychisme, sur la qualité de la vie, sur la lumière, sur le confort, la sécurité, sur plein de choses. Et ces lieux-là ne sont pas pensés comme ça. Ils sont pensés comme des machines à accueillir des gens, à les mettre dans des cellules, à les faire repartir si possible aussi vite que possible, ou à les garder là en ayant le minimum de problèmes avec eux. Mais il n'y a pas de notion de convivialité, il n'y a pas de notion d'intimité qui permette de se sentir dans un cocon ou à l'abri, ou écouté en tout cas.
4: À bord du camion de service où il travaille, on a discuté de tout ça avec Benjamin. Il est infirmier en psychiatrie lui aussi.
1: Souvent, les soignants, ils ont peur de parler aux personnes qui font ces contrôles-là parce qu'ils ont peur d'être jugés. Or, moi, je sais, enfin, je pense pas, j'ai jamais vu de malveillance de la part des soignants. Le soignant qui s'engage dans cette voie-là, aussi bien en soins somatiques que psychiatriques, il s'y engage pas juste en se disant « je vais me faire plaisir » parce que c'est épuisant, c'est un peu complexe des fois. Eh ben, j'ai jamais vu de la malveillance dirigée contre les patients. Mais par contre, ce que j'ai vu, c'est que j'ai vu des soignants souffrir, moi le premier, de provoquer de la malveillance. Enfin, parce que d'être potentiellement malveillant, c'est dur à dire, mais d'être potentiellement malveillant envers des patients, parce que les prises en charge qu'on nous imposait n'étaient pas adaptées. Alors oui, et du coup, ils prennent extrêmement mal le fait qu'on vienne les juger sur les restrictions de liberté qu'ils imposent à leurs patients parfois, parce que ce ne sont pas des restrictions de liberté qu'eux-mêmes ont choisies. De la limitation de liberté, il y en a, mais je pense qu'elle est beaucoup plus souvent contrainte à cause des modes de fonctionnement hospitaliers, qui sont souvent en procédure dégradée. Et il y a énormément de procédures dégradées partout, et c'est ça qui amène de la restriction.
0: Le manque de moyens matériels et humains, c'est un drame que l'on constate sans cesse au CGLPL, et notamment en psychiatrie, qui connaît une crise alarmante. Mais au-delà, il faut parfois aussi s'interroger sur les pratiques professionnelles et les cultures de service. Une institution peu maltraitée, presque sans s'en rendre compte, souvent parce qu'elle a toujours fonctionné comme ça. Et c'est bien là l'intérêt des regards extérieurs, en particulier sur les premiers jours.
21: Appel à toutes les unités. Je répète, appel à toutes les unités. Préparez-vous pour les repas. N'oubliez pas vos cartes pour la prise de médicaments.
4: Dans les centres de rétention administrative, aussi appelés CRA, sont enfermés les étrangers en situation irrégulière sous le coup d'une mesure d'éloignement, comme la fameuse OQTF. Les CRA ressemblent à des prisons, en version rétrécie. Les retenus attendent leur expulsion et peuvent rester enfermés jusqu'à 3 mois.
0: La particularité d'une arrivée en CRA, encore plus qu'ailleurs, ce sont les délais extrêmement courts pour contester son enfermement. Faut agir vite. Il y a un accompagnement juridique des associations. Elles informent les retenues et les aident dans leur démarche.
2: Bonjour, excusez-moi, vous travaillez avec eux ou pas ?
4: Pour moi, cette phrase, lancée à travers les grilles, elle veut tout dire. Elle dit l'importance, quand on est enfermé, de pouvoir parler à un tiers indépendant. J'ai rejoint Franck dans son unité de vie. Il est allé chercher son dossier de demande d'asile et on s'est installé dans la toute petite cour.
2: C'est marqué décision des réservabilité d'une demande d'asile en rétention. Le directeur général de l'Office France des protections des réfugiés et apartheid, c'est ça. Vu l'article 531 suivant, c'est pas toujours lire tout ça.
18: On essaye un peu de comprendre tout ce qui s'est passé avant qu'ils arrivent ici.
4: Solène est responsable de l'association d'aide juridique d'un CRA.
18: On leur explique la procédure qui va se passer pour eux ici. Et là, c'est donc les droits au recours, d'être présenté devant un juge.
2: La demande d'asile présente est en date du 4/03/25 est irrécevable pour les motifs suivants.
18: Le juge administratif, il va statuer vraiment sur l'obligation de quitter le territoire. Et le tribunal judiciaire, le JLD, est en charge de la question du placement et donc de la prolongation ou non de la rétention. Ça fait quand même beaucoup d'informations la première fois. Il y a beaucoup de décisions à prendre assez rapidement. Je pense que c'est là où la question de l'enfermement, elle est primordiale, parce que faut aussi, en termes d'empathie, comprendre que ouais, quelqu'un arrive et en fait il est bombardé d'informations dans une situation de détresse quand même, de peur. Et il y a aussi la question logique de peut-être la méfiance. C'est vrai qu'on a pour pratique quand même de bien rappeler que c'est confidentiel et qu'on ne travaille pas avec la police. Mais je me mets à la place d'une personne qui arrive dans ce centre, qui nous voit intégrés dans les locaux. C'est quelque chose qu'on rappelle et qu'on rappelle et qu'on rappelle et qui devient clair dans la tête des gens parfois longtemps après. Et en fait, c'est vrai que là, dans ces cas-là, on est hors délai, quoi. C'est très déshumanisant, une mesure d'éloignement, toute la procédure avec la préfecture, le placement en garde à vue, l'arrivée en centre de rétention, l'enfermement ici, enfin voilà, c'est très déshumanisant en fait.
21: Unité 1, 2, 3, 4, 5, 6 et 7.
0: Quels que soient les motifs d'enfermement, la question de la dignité humaine et du respect des droits, dont celui d'être informé sur le fonctionnement du lieu, se pose avec force dans ce passage du dehors au dedans. Dans le prochain épisode, nous irons voir de plus près ce qui se passe entre les quatre murs d'une cellule de prison.
4: Vous y croiserez un jeune homme gêné de voir chaque soir un autre dormir par terre, des détenus qui se renseignent et s'indignent, des professionnels qui témoignent devant les plus hautes instances de l'État, des femmes qui s'organisent, d'autres qui écrivent, un homme qui découvre les grands philosophes et aussi un bébé.
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0: Oui, j'écoute.
1: Allô?
0: Oui, j'écoute.
1: Oui, j'ai mal à ma tête, j'ai la tête qui tourne. La fermière, elle m'a pas donné de cachet. Je peux rien faire, je pourrais pas dormir ce soir.
0: Et tu as quoi, du coup?
1: Ben, j'ai mal à la tête, j'ai la tête qui tourne. Dès que je me lève, j'ai la tête qui tourne. Et quand je m'allonge, c'est encore pire.
0: Et tu as pris des cachets?
1: Ben là, j'ai pris un cachet pour la tête, mais ça fait pas effet, ça fait rien du tout. Hein.
0: Et t'es tout seul en cellule?
1: Non, non, je suis avec mon co-détenu, mais ça va pas. Si je me réveille la nuit, ça va l'empêcher de dormir, ça va pas. Et moi, je peux pas rester, je tremble et je perds l'équilibre. J'ai pas envie de dormir, ça va pas.
0: Là, c'est de l'angoisse.
2: La prison ne remplit plus son travail de réinsertion, si vous voulez. Ça marche pas, il y a un problème dans la machine.
3: On peut pas comprendre tant qu'on l'a pas vécu, en fait.
4: J'écris dans cette cellule en face de la jungle, c'est le cirque. Y a pas de réseau, ils veulent nous éteindre, nous broyer avec leur brouilleur, c'est bruyant. Dans cette grotte, c'est le but.
5: Les Enfermés, un podcast du contrôleur général des lieux de privation de liberté. Deuxième épisode, entre quatre murs. Alors ça y est, la porte s'est fermée derrière nous et on se retrouve entre quatre murs.
6: La privation de liberté d'aller et venir est bien différente d'un lieu à l'autre. Dans les centres de rétention pour les étrangers, il y a ce qu'on appelle les zones de vie. Chambres, salles d'eau, réfectoires, étroites cours de promenade, où les retenus vivent en huis clos. Les chambres dont les portes ne se ferment pas de l'intérieur se transforment en zones de peur, chacun redoutant l'intrusion des autres.
5: Les patients en soins sous contrainte peuvent déambuler hors de leur chambre. Mais attention, pas partout et pas tous. Bien souvent, leur sortie du service est restreinte, voire interdite dans certains hôpitaux.
6: La cellule de prison demeure l'endroit où le corps est enfermé le plus longtemps et le plus étroitement. Il existe différents types de prisons. Et plus ou moins de liberté d'aller et venir au sein de la détention. En maison d'arrêt, où sont incarcérés 70% des prisonniers, le principe est que les détenus sont enfermés dans leurs cellules en permanence.
5: On y trouve des détenus provisoires qui attendent leur jugement, on y trouve les plus courtes peines, moins de 2 ans, et aussi ceux qui attendent parfois plusieurs années leur affectation dans un établissement pour de plus longues peines, que sont les centres de détention et les maisons centrales. En maison d'arrêt, les surveillants viennent ouvrir pour la promenade, parfois une activité ou un rendez-vous. Sinon, inlassablement, ce sont les 9 mètres carrés. Et surtout, dans l'immense majorité des cas, entre ces quatre murs s'entassent plusieurs personnes. C'est pour cette raison qu'exceptionnellement, nous passons cet épisode uniquement en prison. Je voulais absolument vous faire entendre ces cellules et ce qu'en disent leurs occupants.
6: Dans le premier épisode, un détenu venait d'arriver dans un quartier occupé par 75 personnes pour 50 lits. La surpopulation carcérale gangrène en 2025 l'intégralité des maisons d'arrêt françaises, occupées en moyenne à 165%. 58 000 personnes pour 35 000 places. C'est déjà totalement anormal, mais en plus, l'effectif des agents pénitentiaires ou médicaux est calculé sur la base des places théoriques, sans jamais s'adapter à l'occupation réelle. Le droit à l'encellulement individuel est prévu par la loi depuis plus de 2 siècles, mais l'application de cette loi est sans cesse reportée par le jeu des moratoires. À la période du montage de ce podcast, à l'été 2025, le nombre de matelas installés au sol avait explosé. C'est-à-dire un troisième ou un quatrième matelas dans une cellule construite pour une seule personne, mais finalement meublée pour en héberger deux. 5700 matelas au sol contre 3300 un an plus tôt.
7: Mais là, c'est la première fois que depuis 3 ans que je suis en cellule avec une troisième personne. Depuis vendredi dernier, ils nous ont ramené un troisième co-détenu. Ouais, depuis, on se sert en cellule et on peut pas tous bouger à chaque fois. Et lui, il va mettre son lit, tu vois, quand il va mettre son lit dans le sol, au sol, et ben, je pourrais plus bouger dans la cellule. Je serais obligé de monter dans mon lit. À partir de quoi, 21h? Après, ben, je regarde un film et après, peut-être, je m'endors. Jusqu'à 3-4 heures. J'arrive pas à faire toutes mes nuits, du coup je me réveille souvent tôt. Et je suis obligé, je suis coincé dans mon lit jusqu'à ce qu'il se réveille. Des fois, il se réveille à midi, des fois 10h, mais bon, c'est rare. C'est pas très, très respectueux. Moi, limite, dans ma tête, je me dis, depuis 2-3 jours, je vais lui laisser mon lit du haut et je vais dormir par terre, mais bon, j'espère qu'ils vont le monter avant. Mais bon, apparemment, là, il a parlé avec le chef du bâtiment et il veut pas le faire monter. Apparemment, impossible, pas de place. Donc, compliqué. On verra bien comment ça se passe.
5: L'un de nous, au CGLPL, a fait remarquer qu'il ne viendrait à l'idée de personne de faire monter 8 êtres humains dans un ascenseur prévu pour 4. Mais qu'en prison, cela ne semblait gêner ni le gouvernement, ni les magistrats, qui continuent à y expédier beaucoup de monde, et de plus en plus longtemps.
8: Ce qui prouve qu'en période d'inflation, on est à la recherche de bonnes affaires, mais aussi...
9: Moi, je regarde les infos. Si j'ai regardé les infos, et depuis septembre, la prison française, elle a battu un record. C'est-à-dire, peut-être, il y a 50 000 places. Sur 50 000 places, il y a plus de 75 000 détenus. Donc, comme elle est surcraquée, les gardiens, c'est pas de leur faute. Eux aussi, ils ont la pression, ils sont en pagaille. Les prisonniers sont en pagaille. Même le chef aussi est en pagaille. Et ils savent très bien que la prison, elle est surcraquée. Personnellement, moi, je dis quoi? Je dis Dieu merci un peu. Parce que, vas-y, il y a des cellules, c'est encore pire. Genre, nous, on est propre. C'est-à-dire, on n'a même pas besoin de se concerter. Tac, lui, il balaye. Moi, je lave la vaisselle. Lui, il lave la douche. On lave les affaires et tout. Mais il y a des autres personnes, c'est dur. Ça se voit, c'est dur. Ils sont avec des gens bizarres. Ils sont avec des gens qui ont besoin d'aide psychologiquement. C'est-à-dire, il y a des gens qui dorment pas. Ils sont là, ils dorment avec quoi? Ils dorment avec un couteau. Pourquoi? Parce qu'il y a des fous. Un œil fermé, un œil ouvert.
6: Parmi toutes les cellules où nous sommes passés pendant la réalisation de ce documentaire, il y en a une dans laquelle je voulais vous emmener. Elle ressemblait à beaucoup d'autres, mais je ne sais pas pourquoi, celle-là m'a marquée. Peut-être parce qu'affiché au mur décrépit, il y avait un planning des tâches ménagères avec les 5 prénoms des occupantes de la cellule. Une colocation de fortune de 5 femmes enfermées ensemble.
10: Des bons de cantine, ça.
11: Des bons de cantine.
10: C'est des bons comme ça que tu roules, en fait. Tu les roules, ça fait des trucs et tu... Enfin, ça fait des... Tu plies et tu mets dans les trous.
11: Tu rentres dans les trous pour boucher justement l'air.
10: Pour pas que le froid rentre. Pour pas qu'on est là, on est comme ça toute la nuit.
12: Il y a des trucs, de toute façon, tu laves peut-être. Tu vois l'extérieur.
13: Est-ce que ça marche ou est-ce que vous avez froid?
10: Ça marche entre guillemets, non, mais on a toujours froid.
12: Non, là il y a un peu de chauffage, il faut être.
10: Oui, là ils ont mis du chauffage.
12: Moi, il n'y avait pas du tout de chauffage. On parlait, on avait la fumée qui sortait. Mais après, comme on est 5 dans la cellule, il y a aussi le fait qu'on soit 5, c'est la chaleur, voilà, exactement. Niveau conditions, oui, les cellules elles sont vieilles, elles sont pas isolées. Et ça, c'est de l'amiante, le sol. Il y a des trous aux fenêtres, les fenêtres elles sont cassées, les aérations elles sont pleines de moisissures. La douche c'est la même chose, elles ont beau nettoyer, c'est pas nettoyé comme il faut. Et la nuit, si on fait un malaise, il n'y a rien. Il n'y a pas de bouton d'urgence, il n'y a rien du tout. On est obligé soit de hurler, soit de taper dans les portes. Et même quand on tape et qu'on hurle, personne ne vient. Ça dure des heures et des heures.
10: Sinon, quand on tape, on se mange des CRI, donc contrôle le compte rendu d'incident, je ne sais pas quoi. Ou sinon, oui, il ne faut pas taper, il faut mettre un drapeau. C'est un papier que tu glisses dans la porte pour que la servante voit que tu appelles. Mais si la personne est à décès, on fait comment en fait?
12: Il faudrait juste mettre, ne serait-ce qu'un tout petit bouton d'urgence, exactement comme il y a au quartier arrivant, ou un bouton d'urgence où tu appuies, ou vraiment quand il y a une vraie urgence, qu'il y ait quelqu'un qui vienne. Mais bon, après ça, c'est la privation de liberté, elle l'est, mais après, on est comme des animaux, quoi. On essaye de te pousser à devenir un animal. Mais après, quand tu vas le devenir, on va se demander pourquoi tu l'es devenu.
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0: Ces quatre murs ont inspiré à Sandrine ce texte qu'elle m'a lu dans sa cellule.
1: Premier choc, l'arrivée dans votre cellule. Elle est petite et vous dites que c'est là que je vais passer un moment de ma vie. Le bruit de la clé dans la serrure, celui du loqueton, le bip du téléphone, le cri des surveillants dans les couloirs.
2: Oui, 2 minutes.
1: La nuit, entendre le désespoir de certains dans leur cellule. Tous ces bruits font qu'au bout d'un moment, on s'y habitue. Mais cela les étrase dans le cerveau. Nous sommes ici que de passage. Une cellule, en fait, c'est vraiment mon intimité à moi. Voilà, c'est le seul moment où on est tranquille. Alors, quand on est à deux, c'est un peu plus compliqué. Des fois, vous m'avez quelqu'un qui ne parle pas la même langue que vous. Donc, il y a un problème de langage, d'incompréhension, de culture. C'est très délicat, ça fait beaucoup de problèmes. Et puis, le problème tout court, la télécommande. Qu'est-ce qu'on regarde comme programme? Mais alors, il y en a avec qui ça passe, il y en a avec qui ça passe pas.
3: En 2019, progressivement, les prisons ont abandonné les cabines téléphoniques des coursives et des cours de promenade pour installer des téléphones fixes en cellule. Un peu comme à l'extérieur, mais dans les années 70.
1: Alors c'est bien, et dans un autre sens, c'est moins bien parce que vous êtes à deux. Bah, des fois, il y a des communications que vous n'avez pas envie spécialement que la personne à l'entende. Parce que bah, c'est votre famille, ça peut être l'avocat, ça là. Bah, en général, quand on est en cellule, on essaye de partager un peu pas mal de choses. On parle un peu de sa vie, on parle un peu de sa famille. Mais après, il y a souvent des filles avec qui vous n'avez pas envie de partager quelque chose. Donc c'est pour ça que moi, quand j'étais en coach, je sortais jamais en promenade. J'attendais qu'elles sortent en promenade et je faisais mes appels le matin. J'étais sûre d'avoir les gens et de pouvoir parler tranquillement.
3: La surpopulation gangrène l'ensemble des droits fondamentaux, dénature le sens de la peine. Elle est également le berceau de violences de plus en plus graves. Un vrai fléau qui dérive dangereusement vers les centres de détention et les maisons centrales, où l'encellulement individuel a toujours été scrupuleusement respecté, contrairement aux maisons d'arrêt. L'autre jour, un détenu m'a écrit ceci.
4: Les informations internes rapportent que les cellules du centre de détention pour longue peine vont être doublées. Je trouve ça scandaleux et je vous remonte l'information. Ici, tout le monde proteste, surveillant compris, car apparemment ça va arriver. Ont-ils le droit ? Que pouvez-vous faire ?

0: l'inscription dans la loi d'un mécanisme de régulation carcérale national et contraignant.
1: Depuis 2021, on est à plus environ 5000 détenus par an.
0: Yvan Gombert, secrétaire national du syndicat FO Direction.
1: C'est pas normal qu'on ait cette augmentation complètement atypique par rapport à ce qu'on a connu depuis 1980. Il y a un dysfonctionnement évident. Et plus 5000 pour nous, c'est une bombe. Voilà. Et on vous aura averti.
0: Estelle Caro, secrétaire générale du SNEPAP, syndicat national de l'ensemble des personnels de l'administration pénitentiaire.
2: Le personnel pénitentiaire est en sous-effectif. Il manque 6000 surveillants et plus de 1200 agents dans les SPIP, tout corps confondu. La perte de sens du métier devient croissante, avec des personnels épuisés, ayant un sentiment d'abandon par les pouvoirs publics.
3: Juliette Viard-Gaudin, pour Emmaüs France.
4: Le 10 octobre 2024, au Beaumettes, Robin Cotta, un jeune homme, suppliait depuis des jours qu'on le change de cellule, car il était terrorisé par son co-détenu qu'il disait « fou ». Faute de place, il n'a pu être transféré. Son co-détenu a cassé une tasse et l'a égorgé. Il est le cinquième en quelques mois.
0: Cécile Delazari, vice-présidente de l'Association nationale des juges de l'application des peines.
5: Il faut un taux d'occupation qui permette, là encore, des intervenants et un accès à ces intervenants qui permettent de traiter ces causes de la délinquance. Pour que quand ces détenus vont sortir, comme 99% d'entre eux vont sortir, on ne soit pas juste sur un aspect punitif, mais qu'on ait aussi réfléchi à traiter les causes de la délinquance. Et que notre société, du coup, soit sûre.
0: Prune Missoff, chargée de plaidoyer à l'Observatoire international des prisons.
6: La surpopulation carcérale peut être abordée comme une problématique pragmatique et non seulement politique, et ça a été le cas au Royaume-Uni. Ils ont demandé la libération anticipée de milliers de personnes détenues. On aurait pu penser que la situation était bien plus dramatique qu'en France, absolument pas. Le Royaume-Uni risquait, sous quelques semaines, d'atteindre 100% d'occupation de ses prisons. On est dans une telle situation aujourd'hui qu'on ne peut plus se permettre de miser sur des dispositifs qui pourrait faire baisser la pression. La situation est trop explosive pour être dans des hypothèses. Il n'y a qu'une seule solution envisageable, c'est la mise en place d'un mécanisme de régulation carcérale qui soit à la fois national et contraignant.
0: Ce jour-là, le président de la commission des lois s'est engagé à présenter une proposition de loi en ce sens. Un début de victoire dans cet immense marasme.
3: C'est quelque chose de connu en prison. Il faut bien s'évader dans sa tête. Quand j'ai rencontré Brahim, il venait de passer de très longues années en maison d'arrêt surpeuplée. Il m'a raconté comment c'était. La proximité, les hiérarchies qui se créent, la débrouille, les techniques qui permettent de discuter et d'échanger avec la cellule d'à côté. Un petit trou dans le mur qu'on colmate avec un torchon. Ça m'a fait penser au conte de Monte Cristo.
7: Je n'ai pas lu ce livre, on m'a fortement conseillé de le lire. Il faisait ça aussi ? Voilà. Moi, je lis depuis très peu de temps. Vous savez, quand vous savez que vous partez pour une grosse peine, vous n'avez pas beaucoup de choix. C'est soit vous vous mettez dans les cachetons et vous vous laissez aller par le système, manger par le système, ou soit vous vous battez. Et j'ai décidé de me battre et de faire tout ce que je n'avais pas le temps de faire dehors. Donc j'ai repris les études. Et j'ai commencé à lire des livres de philosophie. J'ai commencé à lire du Nietzsche, du Freud, de la métaphysique de Descartes. Je voulais savoir pourquoi les gens ils parlaient autant de ces personnes-là. Et après, j'ai passé un concours de philo, ça, je me suis régalé. C'était la session de le rôle de la justice est-il de punir ? Pourquoi j'ai voulu faire ce concours de philo ? Donc, c'est parce que j'avais besoin de m'exprimer sur ce papier. Par rapport à certaines injustices, c'est ça que je veux en fait. C'est même pas pour les grâces ça. C'est pour moi en fait. Pour être quelqu'un. Parce que le savoir est une arme. Je sais pas qui c'est qui a inventé ça, mais c'est réel. C'est la plus grosse arme, c'est le savoir. Et après, ben voilà, c'est pour ça que j'ai voulu lire, apprendre. Et jusqu'au jour où on m'ouvre la porte pour travailler. Et en attendant, ben, je me débrouille.
0: Dans les établissements pour longue peine, les détenus sont, pour l'instant encore, seuls en cellule. La vie s'organise dans ce petit espace, parfois le même pendant des décennies. La cellule est un chez-soi bien précaire, soumis aux regards et aux fouilles du personnel. Mais c'est un chez-soi quand

0: qu'il est parfois difficile de quitter, même si cela peut vous sembler très étrange.
1: Mais les gens pensent que oui, tu as le moral, tu es bien. Tu crois vraiment qu'un mec, ça fait 11 ans qu'il est en prison, il a le moral. Mais non, c'est juste qu'il fait bonne figure. Voilà, ça existe pas. Il faut être fou pour être content. Voilà, moi je suis pas content d'être là, mais je sais ce que j'ai fait. Voilà. Mais la prison, c'est un cauchemar. Même si on vous donne la dernière chimie-fille, la dernière console, le dernier ordinateur, on est privé de tout. Moi, ça fait 4 ans que je n'ai pas vu mes enfants. Vous êtes pieds et mains liés par le système. Alors, dans ce cadre-là, vaut mieux qu'on vous donne un maximum de choses afin de tenir le coup. Voilà, parce que c'est pas un état naturel d'être enfermé pour un être humain ou même pour un animal. Voilà, quelqu'un qui a pris perpétuité ou quelqu'un qui a pris 30 ans, il est presque chez lui ici. Ça veut dire qu'il doit avoir un minimum de confort pour pouvoir tenir en prison.
2: En traînant dans les cuisines où sont préparés les repas pour toute la détention, je suis tombée sur Martina. Les détenus qui ont les moyens de cantiner, c'est-à-dire d'acheter des produits dans une sorte d'épicerie interne, se cuisinent des plats dans leurs cellules. Ça paraît évident quand on y pense. L'importance de la nourriture qu'on se fait pour soi.
3: Io posso fare tutto quello che voglio. J'adore la pasta alla carbonara. Je fais le pâte fraîche alla cellule. Poi stiro bene, ma qua non abbiamo il palo per stirare, quindi prendo una bottiglia di acqua e stiro bene, stiro bene, stiro bene. Poi, oui, non c'est pas la même chose, ma c'est bon.
2: Entre quatre murs, il y a parfois des cohabitations inattendues. On y pense peu. Mais en France, des femmes sont incarcérées avec leurs enfants.
0: Une mère qui accouche en prison peut être autorisée à garder son bébé jusqu'à ses 18 mois, avec une rallonge de 6 mois parfois accordée. Voir des nourrissons en prison, c'est un non-sens absolu.
4: Donc là, c'est une cellule d'une maman arrivante. Donc il y a le berceau, il y a...
0: Et c'est aussi le résultat d'un compromis impossible.
5: Je trouve que c'est dur. Je pense que c'est super dur, quoi. 9 mètres carrés avec un bébé. Après, je vis pas le truc, mais en tant que détenue, je pense que c'est très compliqué, une maman et un bébé ici.
2: Estelle est l'une des détenues qui s'occupe de l'entretien du quartier Nursery.
5: Bah, avec un enfant, c'est compliqué, même quand on est dans un appartement, dans une vie saine, normale, c'est compliqué. Alors ici, c'est dur. Je pense que c'est pas adapté, quoi.
4: Oui, on va faire le tour.
5: Ben là, ce sont des mamans avec des enfants. Ils sont en train de... Si vous avez des choses à dire, des revendications. Des fois, on n'est pas entendu ici, donc ouais, si tu as des choses à dire...
6: Ben, mon fils, il a un an. C'est un bébé qui, maintenant, il cherche beaucoup, il bouge et tout, il va voir, il va découvrir. Mais je le laisse par terre et il s'ennuie parce qu'il fait un tour, c'est fini. Parce que c'est 9 mètres carrés pour un enfant comme Mathias qui a un an. C'est petit la cellule. Ben, on sort le matin à 9h et on entre en cellule à 10h30 jusqu'à 15h30. Après 15h30 jusqu'à 17h. Il y a des mamans par exemple qui ils ont la possibilité, ils ont les familles ici, ils font sortir les bébés. Il y a des mamans par exemple qui n'ont pas de famille ici, du coup ils sont obligés et les bébés restent tout le temps avec les mamans, les portes sont fermées. Par exemple, l'hiver, il fait très, très, très froid. Il y a les chauffages, ok, mais les chauffages, c'est pas un chauffage qui est tout chaud. Du coup, il fait très froid, les enfants, ils tombent souvent malades, il y a beaucoup de moisissures. Si vous voulez, je peux vous ramener dans ma cellule, vous allez voir. Il y a tellement de moisissures. J'ai fait une demande d'aménagement de peine. J'espère que la juge va accepter mon dossier. Sinon, je serai obligée de donner Mathias à son père. Et moi, partir en détention normale. Si la juge n'accepte pas mon dossier. Je suis contente qu'il part. Parce qu'il va découvrir enfin le monde. Là, j'ai décidé de suivre une psychologue. Parce que je pense que ça sera très, très, très compliqué pour moi si Mathias y part.
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0: C'est tous les jours dimanche, si tu me reçois bien, tape-moi 5.
1: Tape-moi 5.
2: Alors, on est dimanche.
3: Aujourd'hui c'est dimanche, comme chaque dimanche, et le dimanche, vous le savez, c'est le jour du...
4: Bonsoir à tous, bienvenue en dimanche, j'espère que vous allez bien, on est très content de vous retrouver cette année avec ce bon vieux Joseph.
5: Yes, salut.
4: Salut, enchanté, bonjour, heureux pour ceux qui nous écoutaient l'année dernière, on est l'équipe d'Abal Réel, voilà. Et du coup cette année, eh bien, on arrive avec cette nouvelle émission qui s'appelle Dimanche.
5: Parce que c'est dimanche soir.
4: Voilà, exactement, c'est dimanche, c'est l'ambiance, on termine tranquillou. Et puis ça a toujours été une ambiance particulière le dimanche, nous ça fait... ils hallucinaient Thomas et 8 ans.
5: Ouais,
4: c'est ça, on va signer notre 8e année de radio depuis 2019. Donc,
5: ouais, 7 ans.
4: Pardon. Ouais. Et du coup, pour nous aussi, c'est une ambiance le dimanche. Maintenant, c'est un petit mood bien particulier.
5: C'est ancré maintenant.
4: C'est un petit rendez-vous.
5: Le petit rendez-vous,
4: exactement.
5: Ouais, c'est ce que j'allais dire.
4: Et du coup, on s'est dit nouvelle DA, qu'est-ce qu'on peut faire dimanche? On reste sur les mêmes bases, mais en même temps, on s'élargit un petit peu aussi le spectre de nous, de ce dont on pourrait parler au global.
5: C'est ça.
4: Et Abal Réel était quand même très très codifié rap. Alors, pour ceux qui aimaient ça, si on a des auditeurs fidèles, l'unique, je te parle à toi, c'est toi, si tu nous écoutais pour du rap, ne t'inquiète pas, nous sommes mordus de rap. Donc,
5: bien sûr, on en parle toujours.
4: Il y aura toujours. Mais c'est vrai qu'on se permet de. Bon, c'est vrai que moi, aujourd'hui, j'ai 3 sujets, les 3 c'est du rap. Donc en fait, en vrai, bienvenue à Abal Réel, bienvenue en saison 1. Non, mais
5: c'était histoire de repartir sur nous. Exactement. Truc maintenant que Luc et Pablo ne sont plus aussi souvent avec nous, donc voilà, on a décidé de repartir sur un petit une base fraîche,
4: exactement,
5: et puis let's go quoi.
4: Exactement, tout à fait. Qu'est-ce que t'en penses si on fait un petit changement dans l'organisation, si tu commences avec une chronique gentiment, que je puisse aller regarder un petit peu, parce que j'ai l'impression que le niveau est un petit peu faible au niveau du studio.
5: Ok.
4: Ou alors si tu veux peut-être expliquer un petit peu le déroulé de l'émission à nos auditeurs pendant que je vais voir.
5: Si tu veux, je peux te parler d'une chronique qui est un peu en lien avec ça, parce que est-ce que tu te souviens de Vert Laser?
4: Oui.
5: Tu te souviens de Vert Laser?
4: Non.
5: Voilà, j'étais un peu choqué. Mais si, rappelle-toi, j'en avais parlé il y a 2 ans, justement, lors de la sortie de son album Écart Type. Alors, rappelle-toi, c'est le gars qui a fait une chanson qui parle de ses molaires.

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1: Alors, j'avoue, à l'époque, c'est pas un artiste qui avait fait l'unanimité autour de la table, toi notamment. Mais en vrai, je persiste à dire qu'il y avait quand même quelque chose dans sa musique que j'aime bien, et il y a énormément.

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1: Donc oui, je vois bien que tu n'es pas transcendé
2: non,
1: encore une fois.
2: Non, mais...
1: mais je persiste.
2: C'est mes gros yeux qu'on fait ça.
1: Mais je persiste à dire qu'il y avait quand même du potentiel. Et donc comment j'ai découvert ce gars? Bah, en fait, je l'ai découvert grâce à ses contenus sponsorisés sur les réseaux. Et puis bah, comme je suis un peu la petite pute du capitalisme et des publicitaires, bah, quand on bombarde de trucs tout le temps, en permanence, eh ben, je l'assimile, je le normalise et puis j'adhère en fait, vraiment, tu vois. Donc des fois je me dis heureusement que je ne regarde que des conneries sur les réseaux et pas la télé ou d'autres informations plus officielles, parce que sinon bah, j'aurais pu commencer à effleurer l'idée que Jean-Philippe Tanguy n'est pas une sombre merde.
2: Oula.
1: J'aurais finalement...
2: T'es sûr hein,
1: ouais,
2: effleuré,
1: ouais.
2: Alors
1: juste effleuré,
2: ouais, vraiment
1: le début.
2: Tâtonné.
1: Mais bon, visiblement, mon esprit est plus enclin à aimer un mec qui fait une chanson sur ses molaires plutôt qu'un petit gringalet raciste et misogyne qui zozote. Voilà. Donc, enfin bref, tout ça pour dire que bah, j'ai recommencé. Voilà, je suis retombé dans le piège du contenu sponsorisé. J'ai rechuté, putain. Mais alors là, j'ai rechuté, mais de belle manière. J'ai pas fait semblant. Alors autant vers laser, tu vois, c'était intéressant. Il y avait du potentiel, comme je l'ai dit. J'aimais bien quelques trucs. Mais bon, voilà quoi. Là, je te jure. Premier degré, j'ai mis des sons dans ma playlist. Laisse-moi te présenter Zosma.

0: J'aime bien.
1: Alors, première fois, je rigole un peu.
0: Ah, en vrai, j'aime bien.
1: Toi, t'aimes bien? Ah,
0: ça me fait beaucoup penser à Floki. Tu sais, j'avais fait ce morceau ukulélé, il y en avait fait d'autres.
1: C'est
0: j'aime
1: vrai.
0: Beaucoup ce genre de baby voice, même extrêmement pitché, nasillard presque.
1: De ouf, de ouf.
0: J'aime beaucoup.
1: Et bien, du coup, bah, première fois, je rigole.
0: C'est même
1: un
0: une mammy voice. Même. Je vais créer le terme.
1: c'est très chevrotant, ouais, de fou. Et donc, du coup, première fois, je rigole un peu. Deuxième fois, je bouge la tête. Troisième fois, ça y est, c'est bon, je suis fan. Je commence à voir ses posts sponsorisés. Et je remarque que, du coup, il y a d'autres personnes qui like ce gars, des personnes que je suis et tout, machin. Donc, je me dis, ah, je suis pas tout seul, c'est vraiment sérieux. Il n'y a pas que moi qui ai succombé à la vibe.
0: Aux sirènes.
1: Une semaine passe, puis deux, puis trois. Et là, c'est le banger, le morceau Eyes Wide Shut.

0: Donc bref,
1: très bon.
0: Il rentre dans ma playlist et direct, il m'a réconcilié avec la dub. Voilà, écoute-moi bien.
1: C'est, je vois ça. Non mais je
0: réconcilié avec fou. La dub et le reggae.
1: Et les rythmes quoi. Genre exactement. C'est putain le Rasta blanc.
0: Dans, dans ma playlist, il est entre Rucci, Malo, Owen.
1: Facha le Rasta blanc. Rasta. Putain, je savais pas qu'on laissait rentrer les zadistes dans ce studio. Ça a changé Campus FM. Non, je rigole, pardon. C'est quand t'as parlé de Tanguy là, ça m'a
0: t'inquiète, ça t'a pris au trip, mais je l'ai vu. Mais bon, et du coup, Zospa, j'ai adoré. Et alors bon, du coup, tu m'as surpris parce que je pensais que tu détesterais. Mais au final, t'aimes bien.
1: J'adore le dub et j'aime bien les Mami Voice. Donc en vrai, mais t'as trop d'influence sur moi, Joseph. Maintenant,
0: c'est vrai.
1: C'est genre en mode le rap influence Joseph, Joseph influence Solal. Tu vois, c'est vraiment ça, genre.
0: En fait, je reproduis ce que j'ai sur les réseaux avec toi.
1: Je me suis rendu compte que ça servait à rien de faire de la veille. Il suffit de venir tous les dimanches ici, de faire genre je comprends. J'apprends plein de trucs.
0: C'est moi ton contenu.
1: Exactement,
0: en fait,
1: exactement. Ouais, tu es mon influenceur. Tu es l'unique influenceur de ma vie. Putain, c'est beau ce que je dis.
0: Tu y allais. Mais alors, du coup, tu fais tomber à l'eau ma vanne parce qu'en fait, ce
1: merde.
0: Mec, je pensais, honnêtement, j'ai je pensais que t'allais te moquer de lui. De
1: moquer,
0: fou. Et il se trouve qu'en fait, ce mec est handicapé. Genre, il est sur un fauteuil.
1: Ah ouais, donc, putain, encore une balle évitée. Putain, ça c'est bon, ça commence l'émission sur des bonnes bases.
0: J'allais t'allumer de fou. Mais bon, force à toi, tu as eu des bons goûts d'entrée de jeu. Et donc, voilà, du coup, c'était ma petite présentation de Zosma. Que j'ai adoré et du coup bah en vrai regardez le contenu
1: c'est la première émission de l'année, première chronique et t'allais m'envoyer sur les handicapés. Putain, t'es chaud toi cette année mon gars.
0: On a dit on est large.
1: Ah putain, on est large. Il y aura une émission, profitez-en bien.
0: Tiens, après on va recevoir un coup de fil là.
1: Ah c'est mort.
0: Bah écoute, je te propose d'écouter le morceau en entier.
1: Grave.
0: Eyes Wide Shut que j'ai vraiment kiffé et puis on revient après, on se fait un petit débrief
1: carrément.

0: Et voilà, bah, c'était Eyes Wide Shut de Zosma, chanteur de reggae dub un petit peu.
1: Ouais, j'aime beaucoup. On est en train de dire que la dub, c'est un peu le boom bap du reggae. Et du coup, bah, moi j'aime bien en fait. C'est ce côté très cyclique, mais en même temps où tu peux venir.
0: Bah moi, ça, j'en avais beaucoup écouté quand j'étais plus jeune. J'avais fait une overdose.
1: Ah, dubbing, dubbing quand on avait 15
0: ans. Stand-up Patrol et tout. Stand-up Patrol. Je pouvais plus. Clairement. Et du coup, je suis retombé sur ce mec et j'ai. Tu sais, c'est un peu une Madeleine de Proust. Ça m'a fait retomber dans, là-dedans. Et puis j'aime bien. En plus, il a ce truc auto-tuné très très fort et tout.
2: T'avais Panda Dub. T'avais tous ces vieux groupes-là.
0: Poupa Jim.
2: Poupa Jim, putain. Jim, exactement. Ouais. Putain, carrément.
0: Mais tu sais quoi,
1: bah, Danakil après, qui était quand même.
0: Alors là, c'était plus reggae.
1: Il y a quand même pas mal de morceaux très dub, hein, quand même, parce que.
0: Ouais, qui envoyait un petit peu, ouais, c'est vrai. Mais je le mets pas dans la même case que.
1: Non, que Poupa Jim, ouais, t'as raison. Vois, genre, mais parce que tu retrouves un peu ce truc-là, tu sais, Stand Up Patrol, t'avais une voix un peu nasillarde.
0: Exactement.
1: T'as un tempo un peu lent, c'est.
0: Ouais, avec des trucs qui t'emportent.
1: Eh ben écoute, welcome back. Comment t'as dit son blaze?
0: Zosma. Avec deux A à la fin.
1: Ok, trop bien. Eh ben merci pour la reco. Franchement, il y a grave moyen que ça rentre dans ma playlist.
0: Eh ben let's go, je t'en enverrai. Et en plus, il a sorti des morceaux récemment, là. Donc je te les enverrai si tu veux. Notamment Esprit Libre, il a une top line, j'adore.
1: C'est vrai, ouais, c'est vrai. Bon, on se l'écoute après alors. Eh bien, moi de mon côté, je pense qu'on va pouvoir se lancer gentiment sur le premier 100 plus de l'année. Tout de suite, jingle.

0: Et bienvenue dans Sans Plus, installez-vous, la chronique où on remonte le fil des morceaux, comment les artistes ont découpé leurs classiques et pour recréer nos classiques. Si vous n'êtes pas familier avec le concept de l'émission, je prends des morceaux que vous connaissez et je fais soit des devinettes, soit je vous fais retrouver le sample original et on en parle un petit peu. Et puis c'est fun, c'est toujours intéressant de retracer un petit peu la piste de nos beatmakers préférés.
1: Moi j'adore.
0: Voilà, c'est un petit feeling. Et puis vu que ça faisait 6 mois qu'on n'avait pas fait de radio, et mine de rien, sur mon site préféré, sur whosample.com, qui est du coup le site qui référencie beaucoup, qui est une base communautaire, et il y a plein de nouvelles additions, donc j'ai pu aller chiner ça tranquillou et vous faire une petite sélection qui est pas mal, parce que ça s'essoufflait un peu sur les derniers temps, parce que quand on fait un par semaine,
1: ça tire.
0: Et puis il faut trouver quelques extraits à chaque fois, donc voilà. Donc cette semaine, du Brésil des années 1980 au jazz italien des années 70, de la soul Motown et de la jazz fusion américain jusqu'au rap belge et français actuel, il n'y a qu'un pas. Bienvenue dans Sans Plus et on va commencer tout de suite avec le premier extrait.
1: Oh, je l'ai.
0: Tu l'as ?
1: Je crois.
0: Alors on commence au Brésil tranquillou avec du coup ce morceau. C'est l'artiste Alceu Valença et du coup son morceau qui s'appelle Cavallo de Pau. Et du coup, le morceau est sorti en 1982. Et donc, du coup, c'était une figure importante de la musique du nord-est brésilien. Et donc, dans son univers, on entend influence populaire locale et aussi quelque chose de très libre, très mélodique, entre chansons et presque rythme de rock folk très doux. Et donc, tu me disais, tu l'as trouvé. Donc
1: Je pense que c'est Mes Jambes de Jean-Jacques.
0: Tout à fait. Et bien, tu peux nous lancer le deuxième extrait.
1: J'adore ce morceau.
0: Et là, c'est très clair.

0: Donc voilà, on reconnaît très bien le matériau d'origine d'Alceu qui a été mis en place.
1: De fou.
0: Belle couleur brésilienne, il a pas tant changé le sample que ça.
2: Non, non.
0: Et je me disais que c'était une bonne manière de se mettre en jambes tranquillou pour reprendre cette saison.
2: J'adore. Le sample est magnifique et c'est mon morceau préféré de Jean Jass, trop trop chaud.
0: Carrément.
2: Je te volerai la ref.
0: Bah écoute.
2: C'est quoi, est-ce que tu peux répéter si c'est pas.
0: C'est Alceu Valença et le morceau s'appelle, je vais le dire à la française pour le retrouver, Cavallo de Pau, Pau comme okay. la ville.
2: Très bien.
0: PAU. Voilà, on va aller sur le deuxième morceau. Du coup, je te laisse envoyer le premier extrait. Là, je crois qu'il faut que tu devines quel est le sample original.
2: Bah, c'est. J'ai foiré.
0: Merde, t'as foiré. Ouais.
2: J'ai foiré. Je me suis foiré dans la.
0: Bah, du coup, bon, t'as deviné.
2: Hamza, du coup.
0: C'était, voilà, c'est bon.
2: Attends, c'était lequel en plus? Ça m'a fait perdre mes moyens.
0: C'est le 3 et le 4, du coup. Le 3 en premier.
2: Ah, oui. Attends. Des bugs techniques. On change de saison, mais ça ne s'arrête jamais. Hop. Le sample est là. Yeah. Oh. Yeah. Yeah.
3: Oh. Jeune riche, ouais c'est ça. 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
0: Donc en effet, on reste avec Jean Jass, avec un sample du coup beaucoup plus court dans le temps, mais tu l'as deviné mon tout chef, ou bien tu as triché, salaud.
2: Alors,
0: salaud, ça c'est les Aveyronnais, ça c'est les sales tricheurs. Pour celui-ci, du coup, t'avais un avantage en effet. Est-ce que ce passage te fait penser à
2: Mi Amor de Hamza?
0: Exactement. En effet, Jean Jass, pour son morceau Boom Bap Mi Amor,
2: okay.
0: Eh bien a samplé le morceau Mi Amor de Hamza. Donc vous l'avez entendu, il a ralenti, pitché la voix d'Hamza, mais quand tu vas nous mettre l'extrait, ça va être très clair.
3: Yeah.
0: Il fait yup. Tiens.
2: Ouf.
0: J'ai mis le drop. Je suis sympa.
2: Oh, merci.
0: Ouais. Je suis pas un chien. Je pensais à toi.
2: Merci beaucoup.
0: T'allais te gratter.
2: Ouais.
0: Et de toute façon, on se la mettra à la fin. C'est celle-là qu'on se mettra.
2: Ok, nice. Ok, trop bien.
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0: Voilà, tranquille, on commence. Donc, tu reconnais forcément cette façon de sampler qu'a
2: Jean Jass.
0: Qu'a Jean Jass, toujours très pertinente. Et en plus de ça, c'est un vrai clin d'œil à Hamza. 2015, on est déjà, il y a plus de 11 ans. Donc,
2: ouais, c'est clair.
0: Le morceau est quand même pas d'hier non plus. Et c'est un classique du rap francophone.
2: Ah, il le fait, Hamza le fait à tous ses morceaux.
0: Bah oui, c'est tous ses concerts.
2: Tous ses concerts,
0: c'est un classique du. Voilà, donc. On reste dans la même DA, du coup, et tu vas pouvoir nous mettre l'extrait 5.1, un sample beaucoup plus lointain, du coup, direction Italie 1973, Placido, du coup, c'est le morceau qui est signé par le duo, du coup, Dino Piazza et Oscar Valandabrini, voilà, j'ai réussi à le dire sans bégayer, deux musiciens associés à une scène jazz particulière, particulièrement inventive de l'Italie de cette époque-là. Donc, il apparaît sur l'album 10, alors, franchement, je vous fais pas en italien, vous m'en voulez pas, 10 Situazioni, une session, du coup, qui est un jazz funk italien qui avait été enregistré pour la Sonor Music Edition, qui était une maison de disques italienne de l'époque.
2: Okay.
0: Et du coup, c'était une musique qui était liée uniquement pour des morceaux de télévision. Et c'était vraiment un morceau de. C'était une bande originale cheap, tu
2: okay.
0: vois.
2: Ah oui.
0: Et voilà.
2: On passait,
0: et voilà. Et donc, vas-y, mets-nous le premier. Tu vas nous mettre les deux extraits à la suite, donc le 5.1. Tu peux nous mettre le 5.2. Est-ce que, alors du coup c'est Jean Jass, est-ce que tu saurais me trouver le morceau de Jean Jass, d'où ça vient?
2: Ah,
0: je peux te donner l'album si tu veux, c'est sur Doudoune en hiver, Doudoune en été.
2: Ah, je l'ai pas écouté.
0: Tu as pas écouté.
2: Enfin, okay. Un par-ci par-là, mais je me suis pas fait d'une traite.
0: C'est un de mes samples préférés, je trouve, il l'a quasiment pas touché, et du coup c'est sur le morceau Je glisse, donc l'extrait numéro 6. C'est JJ. Ah, c'est le même. Et du coup, il y a une boucle, j'ai mis un extrait de 40 secondes. C'est pour ça que j'ai mis deux extraits, parce qu'en fait, il fait reposer le sample sur deux boucles.
2: Yeah. Okay. Donc,
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0: là, voilà.
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0: Non non, je suis pas en chien de Jean-Jacques H24 en ce moment.
2: En fait, c'est un sample Jean-Jacques.
0: C'est un oui, pas mal, pas mal. Bah, je me suis dit souvent ces thématiques sur un artiste, donc je me suis dit, j'avais jamais fait du Gigi, donc voilà. On va continuer du coup sur un. Alors attends, tac tac tac, que je spoile pas. Tout de suite, du coup, on va s'écouter l'extrait de Gary Glenn, du coup, un morceau qui s'appelle Torch for You, qui est sorti en 1987. C'est un chanteur, auteur, compositeur américain, et qui du coup a travaillé par un catalogue musical de l'époque qui s'appelle Motown. Et du coup, il y a ce morceau qui figure sur son album Feels Good to Feel Good. J'ai bien aimé le nom d'ailleurs.
2: Okay.
0: Ça m'a fait marrer. Du coup, c'est de la soul très soignée, et on l'écoute tout de suite. Peut-être que ça va vous faire penser à un album sorti. Je l'ai passé à la radio, c'est évident, c'est sûr. Je l'ai mis au moins deux fois à la radio.
2: Ça me dit quelque chose.
1: Hey, Kaya Berito.
0: Tu vois pas?
2: Putain, si. Ah non, je crois. Ouais, je l'ai pas.
0: Je suis trop nul en rap, donc je vais pas me lancer dans un freestyle. Mais c'est... Bon, voilà, et après, ça coupe. Tu l'as pas?
2: Non, je l'ai pas.
0: Alors, vas-y, on va se le mettre. C'est le morceau L'air du Verso, du coup, sur l'album Cognac et Cigarette de Jungle Jack
2: oui,
0: et Jean-Jacques,
2: putain.
0: Avec Caballero. Et le sample est quasiment identique.
2: Mais oui, putain, je l'avais écouté il y a pas longtemps en plus.

0: Tiens, remets-nous du coup l'extrait numéro 7. Il a quasiment pas touché. Ouais.
1: Ah ouais, c'est le même. Ouais. Mais c'est Jean-Jas à la prod en plus.
0: C'est Jean-Jas à la prod. Mais tout oui, ça que. Okay. Depuis le début, c'est que Jean-Jas à la prod. Donc voilà, on va continuer du coup sur rester sur Caballero et Jean-Jas. Tu sais, il y avait du coup Aïe et Fines Herbes, je crois que c'était la saison 4 ou 5 la dernière, je me rappelle plus.
1: Je sais pas.
0: Et bon, t'as jamais regardé toi. Moi, j'avais regardé. Non. Et il y a un moment où ils font toute une partie sur un morceau qu'ils font avec le Roi Enoch. Le Roi Enoch, pour ceux qui connaissent pas, c'est un obscur rappeur des années 2000
1: du
0: Québec qui c'est un personnage.
1: Je pense que tout le monde voit en vrai.
0: Ouais, et puis pour ceux qui voient pas, c'est vraiment un personnage à fond. Vous allez entendre de toute façon dans les premiers morceaux, dans les premières, parce que c'est lui qui rappe. Et donc, il y a eu tout un épisode sur ce morceau qui est genre l'espèce de morceau bresson que le Roi Enoch a mis une heure à faire et tout. Enfin,
1: ça, j'ai vu.
0: Et je pensais que c'était une. Parce que du coup, c'est les mecs, c'est Pandrez et c'est les gars de chez Légende Industrie qui sont au beatmaking là-bas. Et donc, je pensais que c'était une prod créée par eux. Et non, c'est un sample. Et donc, j'ai trouvé le sample original.
1: Okay.
0: Donc, on va d'abord se mettre le morceau. Donc, c'est Kilogramme de Caballero, Jean-Jas et Invité. Parce qu'ils sont 25 sur le morceau. Il dure 10 minutes, je crois, ou 7 minutes. Mais voilà. Et ensuite, on se met le sample.

0: Bon, vous avez compris, moi le roi Inox, je peux pas, hein, donc vraiment, je dirais.
1: Je repense au passage dans la vidéo là, quand il est tout seul dans la cabine.
0: Ah ouais, non mais moi je peux pas, je veux dire, je comprends que ça soit un personnage marrant, mais de là le l'encenser comme un bon rappeur. Ouais. Ou alors peut-être qu'il y a un truc que je vois, tu vois, ce que je cherche. Il y a des strates de rap, tu vois, et je suis pas encore arrivé à la strate.
1: Je pense qu'en fait, il est allé tellement loin dans son délire qu'en fait, il devient un peu.
0: Un peu iconique, quoi.
1: Un peu iconique, ouais, genre, ouais. Je fais pas de concession, je fais mon truc.
0: Ouais, voilà.
1: Autant barjo que ce soit.
0: Mais quand tu le prends à froid, en dehors, t'es en mode, c'est qui ce gars, genre.
1: Bah, effectivement, je pense pas qu'il y a des gens premier degré qui sont là. Le roi Enoch est un génie ultime du rap et
0: Si, il y en a, je cherche bien sur Twitter, tu devrais en trouver un sur.
1: Il y a de tout.
0: Mais du coup, ça m'a permis de découvrir cet instru, ce morceau, pardon, qui s'appelle Awakening de Spyro Gyra. Du coup, sorti en 1980 sur un album qui s'appelle Carnaval. Et du coup, c'est un morceau de 6 minutes 30, donc c'est un assez gros morceau. Et du coup, à la base, c'est un groupe de jazz fusion, pardon, excusez-moi.
1: Ok.
0: Avec du coup, des musiques très instrumentales. Et du coup, ils sont venus sampler juste ce début. Et en fait, tu te dis que toute la musique est assez glauque et en fait, pas tant. Tu vois, c'est vraiment le sample dont ils se sont servis pour faire le début. Ouais, exactement. Donc, l'extrait 10, Awakening. Ah, t'imagines le roi Enoch qui arrive
1: là.
0: Jack of Flock. Je peux pas me le voir. Et après, hop. Et là, on est sur une bonne ambiance.
1: Ouais, parce que j'allais dire, jusque-là,
0: on flippe un peu, tu vois. Mais non, on se réveille. En fait, c'est Awakening et un côté machin. Et en fait, tout le morceau dure 6 minutes. Et c'est un morceau sur le réveil. Et bah, qui est très joli.
1: Trop puissant, j'adore.
0: Voilà. Et si vous voulez un très beau morceau, ce morceau est très sympa. Du coup, okay. Awakening. Et on va terminer gentiment, du coup. Une petite dernière devinette. C'est là, je pense que tu peux. On l'a sacré, l'album, meilleur album de 2023 quand il est sorti.
1: Okay.
0: Donc voilà, donc mets-nous l'extrait 11 et j'espère que tu vas me trouver au moins celui-là. Il était un peu faible en plus de base dans mon
1: classement. Là, je vois pas trop.
0: Tu vois pas? Non, c'est plus là après. C'est juste,
1: le
0: début.
1: Vas-y, repull
0: up. C'est juste le début. Un duo de rappeurs qui a sorti un album iconique en 2023.
1: Attends, un duo en 2023.
0: Et qui est pas un duo de base.
1: Isha et Limsa.
0: Ouais.
1: Sur Bitume 4. Ah ouais, non, je vois
0: tu
1: pas.
0: Tu l'as pas. Putain. C'est le morceau du coup, Flûte recyclable.
1: Ah oui. Je l'ai pas beaucoup écouté.
0: Tu l'as pas écouté, ok.
1: Je l'ai pas beaucoup
2: écouté. Je refais.

0: Bon voilà, c'était un petit son de plus pour me lancer. C'est vrai que je me suis vraiment focus sur Jean Jass. C'est que t'es pas un énorme auditeur de Jean Jass en fait.
1: Mais pas tant que ça.
0: Donc en fait, je me rends compte que peut-être que, c'est un gros boom bapper Jean Jass. Donc
1: de
0: en vrai.
1: Fou, de fou. Mais en fait, c'est purement par flemme parce que tous les morceaux que j'ai écoutés de lui, j'adore. J'ai jamais eu le moment de me dire allez, vas-y, je vais me bombarder Jean Jass.
0: Je te jette pas la pierre, j'en ai plein comme ça. Puis j'ai moi-même pris un peu tard. Mais voilà, c'était histoire de se relancer tranquillou cette année dans un
1: j'ai
0: petit
1: sans plus.
0: Pour
1: surtout, j'ai trouvé mes jambes. Pour moi,
0: c'est vrai,
1: le
0: t'as trouvé mes jambes, ça va être en trouver un, donc magnifique.
1: Mais trop cool.
0: Et je me suis dit, on peut se faire un petit kiff, on peut se mettre du coup au Mi Amor de Hamza.
1: Carrément.
0: On se fait un petit plaisir. Donc je pense que tu vas pouvoir nous la mettre. Et je crois qu'on.
1: Je vais nous la mettre.
0: Tu vas nous la mettre. Et on reçoit un invité, je crois.
1: Juste après, ouais. Ben, on écoute les morceaux et je te présenterai.
0: Magnifique.
1: Allez, tout de suite, Mi Amor de Hamza.

0: Et oui, cher Solal, comme je te disais tout à l'heure, nous allons recevoir quelqu'un. Donc, pardon, on vient de s'écouter Mi Amor de Hamza. Et mon cher Solal, comme je te le disais, on reçoit quelqu'un ce soir. On a l'immense honneur de recevoir l'éminent spécialiste du HIP-HOP, le professeur émérite Hervé Peufra, grand auteur à succès. Il a écrit les best-sellers, les 8 punchlines, les 8 meilleurs punchlines de Davodka, et le grand classique, Comment ne pas devenir un wikiwak. Hervé Peufra, bonsoir.
1: Bonjour, cher public, cher animateur, bonjour. Aujourd'hui, je vous propose d'étudier un texte majeur de la chanson française contemporaine, le morceau Zomb. Oui, tout à fait, de l'artiste Boss. Alors à tous ceux qui disent que le rap n'est que vulgarité et violence, ces prochaines lignes sont pour vous. Je vous propose aujourd'hui un texte qui interroge à la fois le désir, l'errance nocturne, le regard de l'autre et la difficulté très concrète de rentrer chez soi après 4 heures du matin. Je vous propose de lancer le premier extrait. Sur le B, je vais ce qu'il est condé le comico. Je vais une go passer, je la verrai peut-être pas deux fois. Quand je vais la voir, je prends ma meilleure voix. Bien ou quoi ? Dès le début, l'artiste pose une question fondamentale, bien ou quoi ? Beaucoup d'auditeurs vont entendre ici une simple formule de salutation, mais ce serait passer à côté de la profondeur du texte. Car bien ou quoi, ce n'est pas seulement demander comment va l'autre, c'est une question existentielle. Est-ce que tu vas bien ou est-ce que tu vas quoi ? Boss ouvre ainsi le champ des possibles, le bien-être, le doute, l'incertitude et surtout l'obligation de répondre rapidement quand quelqu'un te parle dans une soirée. Puis vient cette deuxième question. À première écoute, il s'agit d'une question pratique, une question géographique. Mais on peut aller encore plus loin. Habite-t-on vraiment quelque part ? Ou traverse-t-on simplement des lieux, des soirées et des regards sans jamais s'installer nulle part ? C'est une interrogation qu'on retrouve chez Proust. Bon, pas exactement avec les mêmes mots évidemment, mais l'idée générale existe peut-être quand même quelque part. Yeah, yeah. Allez, tombe. Le bas du doigt, vous avez vu passer dans l'allée et ton boule me rend romantique. Ici, Boss met en scène une rencontre presque accidentelle. La jeune femme passe, elle est en mouvement, elle traverse l'allée. Ce lieu de passage devient alors un espace de séduction, un moment suspendu dans le quotidien. Le poète fait de son attirance un événement poétique. Il ne décrit pas seulement une silhouette, il affirme que cette apparition le rend romantique. Le texte est volontairement décalé puisqu'il associe un registre amoureux très classique à une formulation beaucoup plus directe, il va de soi. On peut quand même y voir une forme de personnification du postérieur, devenu l'élément qui provoque chez le narrateur une émotion amoureuse. Boss se présente alors comme un séducteur de passage, à la manière d'un Casanova moderne, non pas dans les couloirs d'un palais, mais dans une allée, au cœur de la vie quotidienne. Le contraste fait toute la force du vers, d'un côté la rencontre furtive et le désir immédiat, de l'autre le vocabulaire romantique, presque chevaleresque. Boss se transforme ainsi une scène de rue très simple en une tentative de conquête amoureuse. Yeah, yeah. Elle est tombe, le bas du dos est bien bombé. Elle est tombe, tout le monde veut la gérer. Elle est tombe, elle veut que de me regarder. Mais je bombe, qu'est-ce qu'elle est tombe, qu'est-ce qu'elle est tombe. Le mot central de ce morceau, c'est « tombe ». Boss le répète plusieurs fois. On peut parler d'une anaphore, une répétition qui installe cette forme d'obsession. La tombe n'est pas seulement une femme belle. Elle devient une apparition, une vision, presque un phénomène météorologique. Quand Boss décrit cette personne et le fait que tout le monde la remarque, il construit une scène de désir, mais aussi de concurrence. Il y a elle, il y a lui et il y a les autres qui la regardent. L'amour, ou du moins la séduction, n'existe jamais seul dans ce morceau. Il se déroule dans un espace public. La rue, la soirée, le quartier, l'allée, le regard des autres. C'est presque du théâtre classique. À une différence près, c'est que dans Phèdre, on parle vastement moins du bas du dos. C'est quand même classique. Prochain extrait.

0: Puis du coup, il évoque les heures qui défilent. 4 heures, puis 5 heures, puis 6 heures du matin. Et là, le morceau sens de dimension. Ce n'est plus simplement une chanson de soirée, c'est une méditation sur le temps. À 4 heures, il faudrait rentrer. À 5 heures, on n'est toujours pas rentré. À 6 heures, on n'est pas fatigué et on parle déjà de l'after. Il y a une réelle progression dramatique. Je vous le dis, l'être humain prévoit une action raisonnable, rentrer chez lui, mais la nuit, le désir, l'ambiance et les décisions de fin de soirée viennent perturber ce projet. Boss raconte donc une tragédie moderne. L'individu sait ce qu'il devrait faire, mais il veut savoir ce qui se passe après. Le texte est également rempli de déplacements. On passe dans une allée, on croise quelqu'un, on se rend en soirée, on imagine un hôtel, on parle de rentrer au quartier. Le narrateur ne reste jamais immobile, toujours entre deux lieux. Cela symbolise une forme d'instabilité, mais aussi une quête de la rencontre, de la soirée, du moment qui pourrait changer sa vie. Ou plus simplement, de ne pas rentrer seul, évidemment. Mais en analyse de texte, mon cher animateur préféré, nous refaisons toujours l'explication la plus évidente. Sinon, il faudrait reconnaître que parfois, une chanson raconte exactement ce qu'elle raconte. Donc, Jump. Oui, tout à fait, merci. De Boss, ce n'est pas seulement un tube sur une femme attirante et une soirée qui dure un peu plus longtemps. C'est aussi, si on décide d'aller plus loin, un regard sur la séduction, le temps qui passe, l'errance nocturne et le rapport compliqué de l'être humain à l'heure raisonnable du retour à domicile. Ou de plus simplement, la question essentielle, bien ou quoi ? Merci en tout cas d'avoir écouté mon analyse de texte et je pense que nous pouvons nous écouter le morceau de l'artiste susnommé tout de suite. J'espère que nous nous retrouverons très bientôt sur les ondes
1: FM. J'espère aussi, professeur Prefra, c'était passionnant.
0: Merci, retrouvez très vite mon prochain livre, Comment faire un bon 16 dans toutes les bonnes librairies. À la semaine prochaine.
1: Merci beaucoup, professeur Prefra. À la semaine prochaine.

0: Putain, il est long le morceau.
1: Eh ouais, eh vas-y, mais j'ai remis le micro, on va pas se le couper parce qu'on voit c'est une merde.
0: C'est bon, il est parti. Allez. Il est parti.
1: Le professeur Peufra nous a quitté, en tout cas, j'espère que vous avez aimé sa chronique. Bon, il pue un peu de la gueule.
0: Un petit peu, je t'avoue. Et que puis, ouais, je le voyais là, ça flatulait là.
1: Zozotement, faudra qu'on lui dise quand même, c'est pas top.
0: Ah, mec, pour, insupportable, je te jure.
1: C'est compliqué. Et puis tu l'as vu là, avec son espèce de petite chemise de connard.
0: Mec,
1: là,
0: je sais pas comment il fait, les deux boutons étaient emmêlés, je sais pas comment il a fait avec son trou et tout dedans.
1: Ah, et puis il y a 20 kilos à perdre dans l'histoire, c'est surtout ça, je crois.
0: Oh,
1: c'est,
0: ouais.
1: Bon, allez, on le réinvitera. J'allais dire, on le réinvitera quand même.
0: Allez, si. C'était quand même intéressant.
1: Montouchep. On va enchaîner. Oui. Je crois que tu veux
0: un petit sujet
1: en direct.
0: Et je te propose de lancer un petit jingle.
2: C'est quand je vois un notaire, c'est quand je vois un juriste.
0: Eh bien, c'est maintenant qu'on voit le notaire, c'est maintenant qu'on voit le juriste.
1: Oh, j'adore, c'est ça le jingle.
0: Bienvenue
1: oh,
0: au cabinet.
1: Fan.
0: Bienvenue au cabinet juridique. Alors aujourd'hui, on va se pencher sur un dossier un petit peu cher à mon cœur, j'ai envie de dire. C'est le dossier de Rucci, et plus précisément sur son projet GraphPink Avant-Garde, dans lequel il utilise tout un lexique relatif au droit des affaires que nous allons tenter de définir dans la présente chronique.
1: Je trépigne.
0: Alors, on commence avec le deuxième morceau du projet qui s'appelle Sharpshooter, dont je vous propose de bien vouloir écouter le refrain.

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1: Est-ce que tu l'as entendu, du coup?
2: Oui.
1: Tepa Sarko analyse le contrat avant de prendre cet argent libyen. C'est le meilleur conseil qu'on puisse donner à quelqu'un. Ne signez jamais quelque chose que vous n'avez pas lu ou pas compris. Vraiment, analysez le contrat. Et donc, par ailleurs, on notera également le jeu de mots évitant entre Libyen, donc bien lire le contrat, et Libyen, faisant référence au lien financier qu'entretenait le président Sarkozy,
3: oui,
1: et Muammar Kadhafi. Ce dernier, donc Muammar Kadhafi, ayant financé sa campagne présidentielle de 2017 de Sarkozy, donc en échange d'une réhabilitation sur la scène internationale, pardon. Donc on parle donc bien ici de corruption. Donc je rappelle à titre liminaire que Kadhafi a soutenu et financé plusieurs attaques terroristes, dont l'attentat du vol 772 UTA en 89 qui a fait 170 morts, dont plusieurs Français. Voilà, contexte est posé. Donc je le rappelle, Nicolas Sarkozy qui a été condamné en première instance le 25 septembre 2025 pour association de malfaiteurs et a écopé de 5 ans de prison ferme dont il effectuera 3 semaines de détention avant que la cour d'appel fasse droit à sa demande de mise en liberté sous contrôle judiciaire. Il a bien entendu fait appel de cette décision. Le procès en appel a eu lieu les 16 et 27 mai 2026, pardon, et son délibéré est prévu le 30 novembre prochain, pardon. Donc, nous restons dans l'attente de la confirmation du jugement de première instance par la cour d'appel. En tout cas, je l'espère, et les familles des victimes des attentats également, j'imagine. Donc je pense que sur un plan personnel, c'est aussi une bonne chose que Sarko retourne en prison. De façon plus durable, il pourra donc faire une trilogie de livres, puisqu'apparemment, ça lui donne de l'inspiration d'être au placard. Donc merci à Rucci pour cet habile jeu de mots qui nous donne l'occasion de se rappeler que les politiciens de droite sont tous des pourris. Morceau suivant. Analyse suivante, morceau qui s'intitule ISF Type Chi. Alors l'ISF, pour ceux qui s'en souviennent, c'est l'impôt de solidarité sur la fortune. Donc il s'agit d'un impôt progressif, donc suivant un barème, qui est payé par les personnes physiques possédant un patrimoine strictement supérieur à 1,3 million d'euros. Donc cet impôt a été remplacé en 2018 par l'impôt sur la fortune immobilière, qui ne prend en compte que le patrimoine immobilier de la personne, et donc toutes les actions, les placements financiers, etc. ne sont plus pris en compte dans cet impôt. Et donc tout de suite, extrait de ISF Type-C.

Et oui, ça, comment je sais, moi, si je suis blindé, si il n'y a pas l'ISF, c'est mieux, il le remet de soupe. Fin de citation de Rucci. Donc, complètement d'accord, hein, bien sûr. Hein. Donc, comment savoir si on est riche maintenant, hein, bah, même les gens qui gagnent 15 000 euros par mois disent qu'ils sont de classe moyenne. Donc, voilà. Rendez à Rucci le droit de savoir, le moyen de savoir s'il est blindé ou pas. Mettez ce plancher, voilà, cet objectif. Voilà, comme ça, on sait, hein, qui est riche ou pas. Juste, il suffit de certificat d'ISF. Voilà, je peux flexer avec mon certificat d'ISF. Tout le monde, il sera gagnant, à mon avis. Alors, enchaînant avec le morceau Grabuge, qui est un de mes préférés de Rucci, dans lequel il nous demande de lui parler de M&A ou bien en licorne.

morceau qui me tient particulièrement à cœur, puisque on arrive au cœur de ma spécialité, le M&A, en termes anglo-saxons, traduit en français par fusion-acquisition. Donc il s'agit de l'ensemble des opérations financières et juridiques qui permettent de regrouper plusieurs entreprises ou de faire passer le contrôle de l'une sous la coupe d'une autre. On parle bien évidemment de gros sous ici, de telles opérations s'accompagnent généralement de levées de fonds, de l'intervention de plusieurs banques, de fonds d'investissement, etc. etc. Généralement, le tableau des flux qui recense l'ensemble des transferts d'argent entre les parties à l'opération sont assez impressionnants à regarder, tant il y a de lignes et de mouvements d'argent à droite à gauche. Et ensuite, il nous demande de lui parler en licorne. Mais alors, qu'est-ce qu'une licorne ? Bien évidemment, je ne parle pas du cheval avec une corne ou alors d'une quelconque pratique sexuelle constituant à placer les testicules de l'homme sur le front de sa partenaire. Non, non. Une licorne, au sens économique, est une jeune entreprise, une start-up non cotée en bourse, qui est évaluée à plus d'un milliard de dollars. Pour ne citer que celles en France, que quelques-unes, nous avons Doctolib ou bien Blablacar, qui entrent dans cette catégorie et qui font la fierté de la France. Et donc, encore une fois, Rucci emploie le vocabulaire des gros sous. Hein, voilà, il a tout un imaginaire, toute une imagerie et des références à l'univers de la finance et de l'empire de l'argent. On pourrait noter d'autres phrases, comme dans le morceau Jacques Chirac. J'ai pas besoin de la bourse pour faire fructifier mes actions. Mais bon, je pense que ça suffit pour cette consultation. Je facture 250€ hors taxe de l'heure. Donc voilà, je vous propose d'arrêter le premier rendez-vous ici, surtout que c'est la fin de l'album de Rucci. Et donc, au bout de notre... à l'occasion de notre second rendez-vous, nous aurons peut-être l'occasion d'évoquer les extraits Cabis de Malo ou alors les montages de SCI de Nino. Donc, dans cette attente, mon secrétariat vous fera bien évidemment parvenir ma facture d'honoraire à régler par tout moyen à votre convenance. Bien cordialement, et je vous laisse avec le morceau Sharpshooter de Rucci.

0: Et c'était Sharpshooter de Rucci, issu de son dernier projet Graphpink Avant-Garde, projet dans lequel il fait beaucoup de références juridiques. On voit qu'il est éduqué juridiquement et financièrement, Rucci. Je vous invite à l'écouter tout simplement pour parfaire votre culture du monde de la
1: finance. Tu sais quel diplôme il a ? Il a MBA, il a quelque chose ?
0: Oh, j'en sais rien du tout.
1: Il a fait une école de commerce peut-être ?
0: Non, je pense que c'est juste un gars qui s'y intéresse.
1: Oui, qui s'y connaît un peu.
0: Mais au-delà de ça, c'est un rappeur que j'aime beaucoup et qui, je trouve, a énormément de codes de Ateyaba. Dans cette manière, bon déjà avec toute cette esthétique très, très nonchalant et tout dans sa manière de rapper, dans les jeux de mots qu'il fait aussi, j'ai retrouvé un peu de ça chez lui. Et comme tu sais, dès qu'il y a des traces d'Ateyaba chez un rappeur, j'adore direct.
1: Le chien truffier, mon gars.
0: Ça finit au fond des sinus directement.
1: Mais je me disais, en t'écoutant, je me disais peut-être que chez Freeze aussi, tu devrais peut-être avoir quelques phases
0: des images, des métaphores.
1: Lui, il parle souvent d'huissier, machin.
0: Ah oui, bien sûr, chez Freeze, mais c'est un de mes clients.
1: C'est un client. Il vient au cabinet.
0: Ouais, bien sûr, bien sûr.
1: Formidable.
0: J'ai son petit mail et tout. Non, on s'appelle par nos prénoms.
1: Bah, je comprends. C'est quoi son. Corleone. Monsieur Corleone.
0: Bien entendu.
1: Bien sûr. Corlé, comme je l'appelle. Au bureau. Tout à fait. Alors, je sais. Est-ce que tu veux faire un jeu d'abord ? Est-ce que tu veux qu'on se fasse une petite chronique débat, un peu discussion ? Qu'est-ce que tu préfères ?
0: Écoute, on peut se faire un jeu.
1: On peut se faire un jeu, ouais.
0: C'est vrai que là, l'ambiance est à.
1: Est au rire.
0: Voilà.
1: En plus, pendant ces 6 mois, nous avons élaboré un petit peu un petit jeu qu'on s'est quasiment interdit d'y jouer entre nous en off, parce que sinon, en fait, on est en train d'épuiser toutes les possibilités parce qu'on s'amuse comme des petits fous. Il est libre de droit, on vous l'offre, on vous présente ce soir le jeu des équipes.
0: Mon château qui n'est même pas de nous d'ailleurs.
1: Qui n'est même pas. On l'a adapté, c'est une adaptation libre, il était dans le droit commun et puis on l'a pris.
0: C'était open source.
1: C'était open source, exactement. C'est un jeu, il faut que l'un des deux fasse deviner à l'autre une équipe. Et l'équipe, ça peut être quelque chose d'assez large. Je vais prendre un thème que j'ai déjà fait à Joseph, par exemple. Les rappeurs avec des blases de 3 lettres. Donc moi, par exemple, je vais choisir cette équipe sans lui dire. Et je vais lui dire, le capitaine de mon équipe, c'est SCH, par exemple. Et lui, il va devoir me poser des questions. Il va devoir me dire, est-ce que...
0: Qui fait partie de ton équipe ?
1: Est-ce que Nino fait partie de ton équipe ? Je vais dire, bah non, il fait pas partie de mon équipe. Il va me dire, est-ce que PLK fait partie de ton équipe ? Je vais dire, oui, PLK fait partie de mon équipe.
0: PNL.
1: PNL, machin. Et tu vas me dire, Ademo ? Je vais dire, non, pas Ademo, mais NOS, oui, tu vois. Et ensuite, il va affiner et il va essayer de trouver...
0: Et je vais finalement trouver l'équipe, bien sûr.
1: Voilà. J'ai pas fait mes devoirs, donc si tu as des équipes, je suis très preneur.
0: Eh bien, écoute, alors, en vrai, j'en ai une. Ça peut aller très vite. Je vais pas te donner le capitaine, donc je vais pas te donner celui qui représente le plus mon équipe, parce que c'est un trop gros indice.
1: Ouais, je vais l'avoir direct.
0: Mais par contre, je vais te dire que dans mon équipe.
1: Ah, mais là, on est plus en off, je peux plus les trucs racistes, machin, et tout, c'est fini, je me lisse un peu. Fuck.
0: Un des vice-capitaines de mon équipe, c'est le Demarkson.
1: Le Demarkson ?
0: Ouais.
1: Est-ce que dans ton équipe, il y a. Youssef Swatz ?
0: Non.
1: Est-ce qu'il y a Damso ?
0: Non.
1: Ok.
0: Je crois qu'il est loin d'être dans l'équipe.
1: Est-ce qu'il y a Ateyaba dans un sens ?
0: Non.
1: Vas-y, donne-moi un. Non, tu
0: m'en donnes. Tu veux que je t'en donne un autre ?
1: Vas-y.
0: Alors, je vais t'en donner un autre. Je vais te dire. Je vais te dire Vald.
1: Ah merde. Ah, je pensais que c'était les mecs qui n'ont pas percé, qui méritaient de percer et qui n'ont pas percé.
0: Non. Je peux même te dire qu'il y a Orelsan.
1: Bon, c'est pas les blancs. Enfin, si, mais.
0: C'est un peu lié. Non.
1: Ah, je l'ai pas.
0: Est-ce que t'en veux un autre ?
1: Vas-y.
0: Est-ce que tu veux que je te donne le capitaine de.
1: Vas-y, donne-moi le capitaine.
0: Hugo TSR.
1: Est-ce que c'est les rappeurs de Boom Bap ?
0: Non.
1: Rappeurs. Ah ouais, putain. Rappeurs qui font pas de refrain ?
0: Non.
1: Il me frappe pas.
0: Attends, on va refaire la liste. Il y a Hugo TSR.
1: Ouais.
0: Orelsan.
1: Ah, c'est quoi ? C'est que mes rappeurs préférés ?
0: Oui.
1: Ah oui, d'accord. Bravo.
0: Je pensais que tu aurais tilté. Mais en fait, quand
1: c'est la technique du bonnet. Si tu veux offrir un bonnet à ton pote, tu lui mets sur sa tête, il devinera jamais que tu veux lui offrir un bonnet.
0: Exactement. J'aurais peut-être dû commencer par Hugo TSR.
1: Très bien, très bien. Est-ce que tu en as une autre ?
0: J'en ai une autre.
1: Vas-y.
0: J'en ai une autre. Un peu plus technique. Je vais te dire. Un de mes capitaines, je vais t'en donner plusieurs. Je vais t'en donner plusieurs. Il y a Booba.
1: Ok.
0: Désormais, il y a SCH.
1: Ok.
0: Et il y a Demi-Portion.
1: Demi-P ?
0: Ouais.
1: Ok.
2: Ok. Est-ce qu'il y a dans ton équipe Naps?
0: Non.
2: Est-ce qu'il y a Orelsan?
0: Oui.
2: Booba, demi-P, Orelsan. Est-ce que c'est genre les artistes qui ont fait un featuring ensemble?
0: Non.
2: Est-ce qu'il y a dans ton équipe Jean Jass?
0: Oui, avec Caballero, je crois.
2: Ok. Est-ce qu'il y a dans ton équipe genre un truc un peu lunaire, genre Angèle?
0: Non.
2: Ok.
0: Non.
2: Est-ce qu'il va y avoir genre le Roi Enoch ou Al Capote?
0: Al Capote, non.
2: Ouais.
0: Le Roi Enoch, possible. Ça t'aidera pas.
2: C'est pas les rappeurs qui fument de la weed? Non.
0: Non.
2: Vas-y, donne-moi un autre.
0: Il y a Alpha One.
2: Ah, c'est les rappeurs qui portent du Ralph Lauren?
0: Non.
2: Merde.
0: Ça aurait pu, ça aurait pu. Kaba et Alpha One.
2: Ah, les rappeurs qui ont leur propre label?
0: Ouais.
2: Qui ont leur propre.
0: En
2: autoprod?
0: Voilà, ma vraie équipe, c'était les rappeurs indépendants.
2: Les rappeurs indépendants.
0: J'aurais pu dire Furax.
2: Ok. Pas mal.
0: Genre, qui ont leur propre.
2: Ils sont en indé, Kaba et Gigi?
0: Bah, je pense qu'ils ont leur propre structure, non?
2: Ouais, je crois, ouais, peut-être. Double Hélice? Non, Double Hélice, c'est.
0: C'est leur c'est premier juste... projet commun.
2: Ouais, mais ils ont pas fait une prod avec ça. Enfin, que je regarde, je vais fact-checker en même temps.
0: C'est possible. Après, il est aussi possible que. Ah non, parce que Caballero tout seul est signé chez Don Dada, il me semble.
2: Ouais. Si, ils ont leur label indépendant qui s'appelle 187 Hippie. Tout à fait.
0: Ok, d'accord.
2: Bah, je ne connais pas. Moi non plus, je ne connaissais pas, mais bravo pour ce guess. Très fort. Bah, très bien. J'ai pas d'équipe, mais j'en ferai une à la fin. Je vais y réfléchir.
0: Allez, ça marche.
2: Pendant que je vous parle un petit peu d'un sujet qui m'a un petit peu taraudé cet été. On l'a vu arriver gentiment, ça fait déjà 6 mois qu'il est là. Ce soir, je voudrais vous parler de MC Pao. Du coup, alors peut-être que vous en avez jamais entendu parler, si vous êtes loin des réseaux sociaux et loin du monde du rap, c'est peut-être quelque chose qui est passé à côté, mais en vrai c'est un vrai sujet. Donc MC Pao, comme MC comme un rappeur, c'est le personnage musical de Paolo Rotelli, qui est un héritier italien. Donc

0: on a compris. Et donc, il arrive déjà dans le rap. Son arrivée, elle est un peu particulière parce que du coup, il se fait pas là sur son classique petit studio. Il se fait connaître, concert, débrouille, nanana. Il arrive avec une fortune immense, hein, parce qu'il est milliardaire.
1: Enfin, ouais,
0: sa fortune, elle est estimée entre 800 millions et 1,3 milliard d'euros. Donc, milliardaire, quoi. Et il a une capacité à produire, communiquer, exister médiatiquement très vite, à prendre la place sur tous les plateaux. Et c'est ce qu'il a fait. Alors, faut le dire clairement, pour moi, le problème, c'est pas qu'un milliardaire fasse du rap, même si, bon, ça en fait partie, mais j'ai envie de te dire, s'il fait son truc dans son coin, machin, je veux dire, Milizimka, il fait bien du rap, donc je veux dire, on a bien le rap d'extrême droite, donc bon, le rap de milliardaire, voilà. Chacun a plus ou moins le droit de créer, sortir sa musique. La question, c'est, est-ce que son argent, ça lui permet de faire réellement dans une culture où tous les artistes n'ont pas les mêmes moyens, et du coup, forcément, eh bien, d'un point de vue communication, il va écraser le reste, et puis sa façon de faire peut vraiment imposer une façon de faire, en fait, justement, dans le milieu. Donc, je voulais en parler aujourd'hui parce que je pense que c'est important de parler de ce genre d'arrivée dans la musique, hein. Là, c'est le rap, mais je veux dire, ça a excité tout le temps. Mais la manière qu'il y a de le faire est assez novatrice. Parce que vraiment, il à la manière de Vincent Bolloré, vraiment. C'est, il rachète des groupes monté des studios, il finance. Il rachète on parle de rachat de rappeurs. Il va racheter les rappeurs directement à leur maison de disques. Il rachète les masters pour pouvoir les produire. Enfin, c'est très particulier.
1: Mais c'est un peu un truc de vautour, je pense. Enfin, déjà, moi, je suis pareil que toi. Si le mec veut faire de la musique, très bien, qu'il fasse de la musique, très bien, on s'en branle. Mais le fait est que le mec est une merde.
0: Il a fait sa fortune sur la mort des gens.
1: Il a des valeurs genre horribles. Le mec est, je pense, de ce qu'il dit sur les plateaux et tout, parce que comme tu l'as dit, il accapare l'attention. De ce qu'on voit et de ses idées, c'est pas des idées avec lesquelles je suis en face du tout.
0: Et qui ne représentent pas le rap, enfin, ou la culture.
1: Après, bon, le rap a toujours été capitaliste.
0: J'en viens.
1: Voilà,
0: tout à fait.
1: La culture de l'argent.
0: J'y viens, tout à fait.
1: Mais voilà, c'est toute une esthétique autour de ça, mais il y a quand même des valeurs à un moment. Il y a des contradictions, mais il y a aussi des valeurs profondément sociales.
0: Intrinsèques, complètement, voilà, ouais, bien sûr.
1: Et le fait de financer des trucs et le fait de sa force de frappe énorme, bah, il y a des rappeurs qui vont dire, vas-y, je prends mon chèque, j'ai rien à foutre de me faire produire par ce type-là.
0: Bien sûr, le mec, il met 100 000 balles sur la table.
1: Voilà, donc effectivement, moi, j'en veux pas aux rappeurs qui viennent prendre leur argent. Il y en a, j'imagine, ça fait plaisir, tu vois. Mais...
0: Bon, calme-toi, t'es en train d'écrire toute ma chronique.
1: Ah, pardon.
0: Mais du coup, je te disais, elle a construit toute ton image autour du luxe, de la richesse, de la provocation. Ça, c'est pas quelque chose de nouveau, hein. Il a mis en voiture les voitures, il a mis en avant des voitures, des bijoux, les grosses dépenses, les clips très voyants. Il a même sur France Info, il a dit qu'il aurait une addition de 200 000 euros dans un restaurant parisien, tu vois, pour faire les gros titres, donc machin. Le Parisien, tout ça a repris, a fait ça permet de faire parler de ça plutôt que d'un truc. Dans le rap, parler de réussite et d'argent, ça n'a rien de nouveau, mais pour beaucoup de rappeurs, ça raconte un truc, c'est sortir de la précarité. Dans 99% des cas, c'est l'indépendance qui a été conquise, une réussite après des années de travail, de difficulté. Il y a de l'argent, il y a de la moula, mais elle est là pour une bonne raison, elle est là par force de travail. Il y a certes cette idée de la méritocratie qui est peut-être encore à retravailler, mais au moins on est déjà dans une notion de valeur travail. Alors je vous parle comme un gros gaucho, hein, mais ça me gonfle un peu de voir un milliardaire ramener ses grosses bottes.
1: Bien sûr.
0: Voilà, donc du coup ça explique ce malaise. Le luxe, il n'est pas représenté comme l'aboutissement du parcours de quelqu'un qui aurait réussi, mais plus comme son point de départ, en fait. Il arrive, il est déjà blindé, il s'installe et il nous fait ça.
1: Et le fait est que le mec est horrible en rap. Genre, c'est juste, c'est vraiment les morceaux qu'il fait là où il rappe, c'est de la merde. Genre, autant on parlait de Laurent Enoch tout à l'heure. Laurent Enoch, il y a un délire et tout machin. Je le considère Laurent Enoch comme un rappeur très particulier.
0: Oui, on est d'accord. Il est dans son truc à lui, son coin, mais.
1: C'est vraiment à chier, quoi. Genre, il n'y a rien, il n'y a aucune forme, il n'y a aucun fond. Et en plus de ça, le mec est détestable. Il est tellement détestable que des fois, je me dis, le mec est inventé de toutes pièces.
0: Oui, un personnage.
1: Genre, voilà,
0: et non, malheureusement, il est bien réel, du coup, et sa structure professionnelle aussi. Donc, il a créé le Tracto Label, créé à, ça ne s'invente pas, Monaco, s'il te plaît.
1: Ah, oui, il est monégasque. Voilà,
0: il est monégasque, donc. Ça se présente, du coup, comme un label pouvant assurer production, édition, management et distribution, donc il se prend la totale. Tractopel Music, du coup, est présenté comme un collectif de rap, donc c'est Tracto Label et Tractopel Music. Ouais, hilarant, on se tape le cul par terre, mon gars, de rire. Vraiment, on dirait une vanne de 2015, tu sais.
1: Voilà, on dirait un Nepo Baby gavé au réseau, qui veut faire des mèmes et des.
0: Ouais, voilà, tu l'as vu, l'image de Tractopel Music, c'est que de l'IA, un collage.
1: Mais oui, c'est un pistolet. Bon.
0: Et du coup, ça change un peu le sujet. On parle pas seulement d'un rappeur riche qui publie ses morceaux, on parle d'une personne, comme je dis à la manière d'un Vincent Bolloré, capable d'investir dans des artistes, des clips, des campagnes de communication, des visuels, des collaborations. Et

0: Et on le sait, tout est politique. Le rap est intrinsèquement politique. L'accès aux moyens fait une immense différence dans la promotion, on le sait aujourd'hui. Un artiste indépendant doit généralement financer un studio, un instru, mixage, visuel, clip, communication, déplacement. Il doit se trouver des scènes, convaincre un public, se trouver un agent. Enfin, c'est extrêmement compliqué. Grande fortune, boum, il s'assoit dessus. Il envoie des projets qui soient mauvais, bons, rentables, on s'en fout. Il envoie, il fait du brainwashing en boucle, en boucle, en boucle. C'est jusqu'à ça. Ce qu'on ait une qui perce. Et que l'on se dit, ah, mais c'est pas mal, Tractopelle Musique. En fait, regarde, celle-là qui trouve. Puis une deuxième, puis une troisième, on aura oublié les 90 tas de merde dans le coin et on aura 3-4 classiques, comme ils aiment le dire aujourd'hui. Je mets des guillemets, vous n'avez pas vu mes guillemets, mais voilà.
1: Je pense qu'il n'y aura aucun classique de sa part. Au mieux, il y aura un rappeur qui va venir, qui va faire un bon morceau, voire un hit.
0: Faut le distraire. Non, mais lui, faut le distraire, faut le tuer en fait. Faut lui tuer sa réputation tellement fort qu'il pourra mettre des milliers d'euros sur la table. À la Swagman en fait. Faut le tuer comme Swagman. Tu vois ce que je veux dire, genre,
1: faut le tuer comme Swagman.
0: C'est, ouais. C'est le même délire. Hein.
1: Mais Swagman est devenu une légende en vrai. Genre si...
0: Oui, mais une légende de con. Tu vois ce que je veux dire? Il nous fait rire. Mais en vrai, tu les as écoutés, les morceaux de Swagman? Il n'y a personne qui écoute un morceau
1: non,
0: de Swagman.
1: Non, mais tu vois, je pense qu'ils ont aussi participé au développement de certains trucs. Tu vois? Genre,
0: ah, mais c'est un gros bouffon. Tu as quand même une image de gros bouffon.
1: Non, mais bien sûr, Swagman est un bouffon.
0: Voilà. J'aimerais bien qu'on. Moi, je m'en fous que s'il devienne un mème pour les gens que ça fait rire. Mais je voudrais qu'il soit catégorisé à la même manière que Swagman. Tu vois, comme un gros bouffard. Ouais. Tu vois, genre, il sort un truc. Tout ce qui sortira, c'est gaz.
1: En fait, moi, je respecte plus Swagman que MC Power. Ouais,
0: alors que c'est un gros sac à merde.
1: Ah, mais bien sûr, lui aussi, bien sûr, mais bon.
0: Du coup, il fait aussi débat à cause de ses prises de position publiques.
1: Voilà, c'est ça qui me dérange aussi.
0: Ils l'ont associé du coup à une vision très individualiste, critique des impôts sur les grandes fortunes, défiance envers certaines institutions européennes, pardon, mise en avant d'une réussite pensée avant tout comme individuelle et une méritocratie, bah, qui n'existe pas, il est né avec une cure en argent dans le bec, ce mec-là, donc je veux dire, c'est. Et donc, ils ont rapproché son esthétique et son discours d'un imaginaire politique trumpiste. Tu vois, c'est-à-dire que le mec, on le relie à tellement il va loin dans ses trucs,
1: mais
0: à du trumpisme.
1: Mais
0: tu vois.
1: Il l'a publiquement dit aussi.
0: Oui, non, mais voilà, non, mais c'est pour dire qu'on a des trumpistes qui essayent de faire du rap français quand même. Enfin, c'est.
1: Ah, mais ça rend dingue.
0: Allô?
1: Mais en fait, je veux dire, faut décorréler. Il fera pas du rap, il va faire de la musique. Il va produire des gens qui feront de la musique.
0: Ouais, mais regarde, des Veuze, des machins, des trucs comme ça, ils y vont.
1: Ouais,
0: tu vois,
1: ça m'a choqué qu'il y aille.
0: Ils y vont.
1: Mais après, encore une fois. Il est venu prendre son chèque et effectivement, Veuze, il a un certain succès d'estime. Il a pas encore rencontré le succès commercial. Je pense qu'il est venu prendre un gros chèque histoire de se mettre à l'abri. Comment lui en vouloir, tu vois?
0: Ouais.
1: Mais
0: ouais.
1: Donc je sais pas. En fait, c'est catastrophique que ce mec soit arrivé et qu'il ait autant de lumière et qu'il y ait autant de gens qui écoutent premier degré ces trucs, parce que quand il passe à la télé, quand il est invité sur les plateaux et tout, il y a des gens prom-dug qui viennent, enfin qui ont besoin de son avis. Et donc ce mec se propage ses idées et son état d'esprit alors qu'il devrait être tout seul dans son coin à faire ses trucs de débile.
0: Complètement.
1: Mais bon, on l'empêchera pas de faire de la musique, à voir comment le public recevra ça. Le problème, c'est que comme on le fait là maintenant, on en parle et on lui donne aussi du clout.
0: Ouais, alors c'est pour ça que je l'insulte autant. C'est pour que si jamais les trucs sont découpés, on entend vraiment tout le dédain pour ce mec, tu vois. Découpé, il n'y a pas de souci, mais merde.
1: Non, mais en fait, encore une fois, il occupe l'espace.
0: Ouais, c'est tout le truc.
1: Ouais, c'est ça.
0: Et alors, lui, du coup, en plus de ça, conteste toutes les étiquettes politiques qui lui sont appliquées.
1: Mais bien sûr.
0: Donc, l'enjeu là que j'essaie de faire, c'est pas de vous résumer une personne à un mot, Trumpiste, nanana, mais de regarder aussi ce qu'elle dit, ce qu'elle finance, l'image qu'elle construit. Ça vient de le gros malaise que je vous parle là, ça vient de le contraste avec l'histoire du rap. Ça s'est construit dans des contextes où les artistes avaient peu accès aux médias, aux maisons de disques, peu de lieux de diffusion, peu de financement. Ce rap a permis à des voix populaires marginalisées, ignorées de prendre la parole. Alors quand ce milliardaire entre dans la culture avec une image de réussite héritée et un discours qui remet en cause la redistribution, bah, ça pose une vraie question de cohérence et qui, moi, me fait une dissonance qui me fait grincer des dents. Il peut utiliser les codes du rap, mais il n'en partage pas un centimètre d'histoire sociale et ça crée cette dissonance. Je voudrais conclure sur le danger. C'est pas qu'un milliardaire prenne un micro, c'est qu'il puisse progressivement acheter une place dans la culture centrale. Encore une fois, je le redis, à la manière dont les milliardaires se sont amusés à racheter les médias français, eh ben ils s'amusent à racheter une partie du rap français, alors qui est profondément intègre comme une partie du journalisme, mais comme certains médias, il y en a qui se vendent pour pas cher et dont le cul vaut pas grand chose.
1: Après, pardon, je te coupe, mais c'est un move de con et ça montre encore une fois que le mec est juste un espèce d'opportuniste et tout. C'est qu'aujourd'hui le rap comme on l'entend est quand même en perte de vitesse. C'est moins, avant c'était vraiment le top genre de tous les top titres et tout, en festival, en concert, tout le monde allait voir des artistes rap, tout le monde écoutait du rap à la radio. Aujourd'hui on voit que ça vend moins, et ce mec arrive maintenant, il aurait dû venir il y a 10 ans. Il se fait passer pour un entrepreneur. Frérot, t'as loupé le train.
0: Non mais c'est clair,
1: il vient gratter des trucs. Et donc en fait c'est pour ça que je pense qu'il faut pas tant s'en préoccuper, parce que à un moment ou l'autre peut-être d'autres styles musicaux vont vraiment prendre le dessus sur le rap, va beaucoup moins vendre, il y aura moins d'attention et du coup moins d'argent à se faire. C'est triste pour les rappeurs qui en vivent aujourd'hui, mais ce mec va partir.
0: Mais au-delà de moins d'argent à se faire, si en tout cas c'est quelque chose qui reste, si ça devient un truc à acheter, les outils, parce que pour l'instant on l'imaginait pas vraiment comme quelque chose d'achetable, tous ces outils de production, de diffusion, tu vois. Mais le rap peut devenir moins ouvert, peut devenir encore plus gentrifié, encore plus bloqué. Les artistes qui émergent ne seront plus forcément ceux qui ont le plus de choses à dire ou ceux qui politiquement ont une voix. Ce seront ceux qui travaillent le plus aux yeux de MC Pao, ceux qui sont les plus sympas avec lui ou qui trouvent juste réellement du public. C'est déjà un peu le cas.
1: C'est déjà le cas.
0: Oui, mais dans la frange populaire, si tu veux, il y a toute une partie underground que lui essaye à chercher. Il allait chercher quand même. Il est pas allé chercher Maître Gims. Genre il va chercher de l'underground. Il va chercher un côté vraiment rap. Il essaye vraiment de rentrer dans le rap et pas la pop.
1: Oui, avec des gars qui. Oui.
0: Voilà. Et du coup, moi, ça me dérange. Donc, je voulais vraiment en parler ce soir. Si vous en entendez parler, n'hésitez pas à dire que ce gars est dangereux. Je pense que c'est le genre de profil qui est dangereux, à mon avis. Je me permets de le dire. Hein, voilà. Pour le, on a un vecteur de communication. Et ben, je m'en sers. Je vous emmerde.
1: C'est
0: le retour d'Hervé.
1: C'est un danger.
0: Et voilà. Je pense qu'il faut faire attention avec ces milliardaires qui ont tendance à tout racheter.
1: Je suis complètement d'accord.
0: Et à créer des bulles spéculatives sur des trucs qui n'en sont pas. Donc voilà, MC Pao, nous ne te portons pas dans notre cœur ici.
1: Absolument
0: et nous ne
1: pas.
0: Passerons. Et voilà, je vous le dis ce soir, parce qu'en plus, alors c'est IA et compagnie, en plus de ça, hein, c'est vraiment, je vous ai pas parlé de tout le volet création qui est assez proche du néant quand même, hein, c'est assez mauvais en plus de ça, parce que ce serait un classique. Bon, mais c'est nul. Voilà, il ramène du fric, il ramène un milliard sur la table pour que ce soit naze. Et ben en vrai, n'écoutez pas, ne donnez pas de crédit à ça. Je pense que ça ne vaut pas votre oreille et nous ne le diffuserons jamais.
1: Jamais de la vie.
0: Voilà. Merci en tout cas de m'avoir écouté sur ça et d'avoir bien répondu, mon tout chef. C'était très intéressant.
1: Je pense qu'on était raccord sur ce sujet-là, mais merci d'en parler. Je pense qu'on peut clôturer la parenthèse comme ça. C'est bon, on le laisse dans son coin et on fait nos vraies choses.
0: Et du coup, tu m'as envie.
1: Qui sont. Hein? Quelles sont nos vraies choses à faire du coup?
0: Mettre un morceau.
1: C'est débat. Qu'est-ce qu'on met?
0: Je sais pas, j'avais envie de mettre un petit demi-p. Là, tu m'as chauffé à me parler de demi-p tout à l'heure.
1: Un vieux son?
0: Je sais pas, ouais.
1: Alors attends, est-ce que je vais. Ça fait longtemps que j'ai pas écouté.
0: Mets-moi La Lettre avec Furax Barbarossa.
1: Oh.
0: J'adore ce morceau.
1: Classique.
0: Un grand classique.
1: La Lettre. Hop. D'ailleurs, ça me fait penser, petite digression, l'album Mauvais Oeil de Lunatic a été supprimé des plateformes. Je ne le retrouve plus. Et donc, je ne peux plus écouter La Lettre de.
0: Merde, c'est une question de droit ou.
1: Je sais pas. Alors, peut-être que c'était un bug, il est revenu, mais la dernière fois, j'ai vu qu'il n'y était plus.
0: Il y a un temps, ça avait fait la même avec des albums de. Tu sais, des fois, quand ils arrivent en fin de droit.
1: Peut-être,
0: tu sais,
1: ouais.
0: Le temps qu'ils sont remis,
1: remettent
0: tout ça.
1: Effectivement, ouais, possible.
0: Donc, peut-être qu'il arrive en fin de droit.
1: Je checkerai. Mais en tout cas, La Lettre de Demi-P et Furax.
0: Comme ça, on s'écoute un bon morceau au moins que je vous propose ce soir. Parce que je vous ai proposé trois merdes. Donc voilà. Et on se retrouve juste après sur Dimanche.
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1: Et tout de suite, on vient de s'écouter La Lettre de Demi-Portion et Furex Barbarossa sur l'album.
2: Oh, je vais pas t'aider là.
1: Gorille, non, Gorille, c'est le morceau nouvelle, La Nouvelle École, partie 2, je crois. Pff, je sais même plus.
2: Je sais pas. Je suis en train de chercher à toute vitesse.
1: Je suis fatigué,
2: là.
1: C'est pas grave.
2: Que c'est sur un album, peut-être même pas.
1: Si, c'est sur un album, je crois. Okay. Ah, tu. Ouais, tu m'adoptes, pas grave, Nick.
2: Bon.
1: Un petit jeu des équipes pour terminer tranquillou cette émission de ce soir. C'est vrai qu'on avait été un peu vite, mais bon, c'est le côté éjaculateur précoce de la reprise. Tu vois, t'es tellement content d'être là. C'est parti d'un coup, pas vu le coup partir.
2: Exactement.
1: Et du coup, bon, on a fini un peu tôt, mais on saura faire durer le plaisir la semaine prochaine.
2: C'est ça, et peut-être en mettre un petit peu de morceau à la fin.
1: Oui, exactement. Très bonne idée.
2: Faire kiffer le partenaire.
1: Très bonne idée. Mais avant ça, j'ai du coup mon équipe.
2: Ok.
1: Où le capitaine, c'est. Hamza.
2: Ok.
1: Un des capitaines, c'est Hamza. Ouais.
2: Est-ce qu'il y a Isha dedans?
1: Oui.
2: Est-ce qu'il y a Caballero?
1: Non.
2: Ah, j'avais pas ça.
1: C'est les Belges. C'est les Belges.
2: Isha, Hamza. Il n'y a pas Kaba. Est-ce qu'il y a Alpha One, tiens?
1: Ah, attends. Non. Enfin. Non.
2: Ok. Est-ce qu'il y a Davodka?
1: Non. Mais il y a Sofiane.
2: Sofiane, Hamza, Isha, t'as dit. Est-ce que. Il n'y a pas Kaba?
1: Non.
2: Donc c'est pas un truc de rentrer dans le cercle. Parce que j'ai un.
1: Non.
2: Non. Est-ce qu'il y a. Hamza, Isha? Est-ce qu'il y a Vald?
1: Pas vraiment. Non.
2: Est-ce qu'il y a Lafèvre?
1: Non. Mais il y a Lorenzo.
2: Ah.
1: Lorenzo, Isha, Hamza.
2: Vald un peu?
1: Ouais.
2: What the fuck?
1: Ça va?
2: Un truc a pété?
1: Putain.
2: Est-ce qu'on a fait sauter
1: C'est quoi ce bruit de fou?
2: Je sais pas. J'ai l'impression que c'était la mixette.
1: Bah écoute, ça a l'air d'aller. Vous nous entendez toujours? Thomas, c'est pas nous, promis.
2: Bah écoute, je sais pas. Est-ce que. Attends, tu m'as dit. Y a Val, est-ce que c'est les gens qui ont fait un feat avec Vald?
1: Non.
2: Est-ce qu'il y a celui qu'on blasadé?
1: C'est un peu dur. Ouais, on va dire que ouais.
2: Ok.
1: Faut que je t'en donne un facile.
2: Vas-y, donne-en un.
1: Y a Kendrick.
2: Y a Kendrick.
1: Kendrick, est-ce Lorenzo, Hamza, Isha.
2: Kendrick, Lorenzo, Alpha, Isha.
1: Wow. Et Youssef Swatz.
2: Youssef Swatz.
1: Tu l'as pas.
2: Là, je t'avoue que je galère. Est-ce qu'il y aurait pas. Est-ce qu'il y a Booba? Je veux dire des
1: coups. Non.
2: Il n'y a pas Booba. T'as pas un petit très spécifique à me donner?
1: Ah, c'est déjà très spécifique. Ah. Lorenzo. Lorenzo, c'est vraiment.
2: Est-ce que c'est les rappeurs qui ont un alter ego?
1: Non, mais il y a de ça.
2: Ah, c'est ceux qui ont plusieurs noms?
1: Non, mais c'est dont le blaze, c'est leur prénom. C'est le prénom,
2: ah,
1: tu vois.
2: Okay,
1: Lorenzo, Hamza.
2: Hamza, ah oui, ouais. Alpha One.
1: Alpha. Ah oui, Alpha, du coup, je t'ai dit non, mais son prénom Alpha, je savais plus.
2: Et oui,
1: c'est
2: Alpha.
1: Ça, c'est son prénom Alpha.
2: Oui, putain.
1: Je t'ai dit non, j'aurais dû dire oui, putain, j'étais bête.
2: Ah oui, et ouais, Booba y est pas.
1: Booba
2: et Kendrick,
1: y est pas.
2: Ah oui, Kendrick,
1: Kendrick
2: c'est son blaze.
1: Y est.
2: Ah oui, bien sûr. Snoop Dogg aussi, son prénom c'est Snoop, son nom de famille c'est Dogg.
1: Et bien sûr. Eus l'enfoiré, son prénom c'est Eus, son nom de famille c'est l'enfoiré. bien sûr. Et Maître Gims. Monsieur Gims, maître de son prénom.
2: Gims, maître.
1: Voilà, exactement. C'est chiant l'état civil.
2: Ok. Ah ouais, putain, merde.
1: Ah désolé, c'est un peu technique. Il y a le côté quiz en direct, tu es en panique.
2: Ouais,
1: en même temps, il y a la mixette qui prend feu en même temps. Là,
2: ouais,
1: là.
2: Je sais pas qu'est-ce qui s'est passé.
1: Ouais.
2: Bon, on verra. Peut-être qu'il y a un truc qui est tombé, non? Je sais pas.
1: Je sais pas.
2: On verra si ça s'entend en replay.
1: On verra si c'est coupé. Ça se trouve, on parle dans le vide depuis 20 minutes.
2: Il y a le truc qui flambe là derrière dans la cabine et tout. Bon, ben écoute.
1: Je pense qu'on est pas mal. On va pouvoir se mettre une petite playlist avant de se quitter. Puis on vous dira un petit coucou tout à l'heure.
2: Bien sûr.
1: Merci encore d'avoir été là pour ce premier épisode de la saison 1, on va dire, de dimanche. On se retrouve évidemment la semaine prochaine, même équipe, même DA, et on a très très hâte de vous retrouver.
2: Carrément.
1: Merci du fond du cœur, mon Toutchep, ta chronique Bienvenue au cabinet m'a fait hurler de rire. J'ai hâte de la retrouver la semaine prochaine. Et peut-être que ce cher professeur Hervé Peufra nous fera l'honneur de revenir.
2: On remercie cet enfoiré quand même.
1: On verra. Il a dû filer. Il m'a dit qu'il était en double fil, donc il s'est barré.
2: D'accord, okay.
1: Par contre, il est passé au chiotte, l'odeur.
2: Oh là là, j'étais sûr. Quand il est parti, j'étais
1: salopard.
2: Sûr qu'il y allait.
1: Ah non, mais c'est sûr. Avec sa démarche là,
2: à se tenir le cul et tout. C'était sûr. Je me demande si j'ai même pas vu une tache. Hein. Mais bon.
1: Très, très, très belle conclusion pour finir ce premier épisode. Merci de nous avoir écoutés. Encore une fois, la semaine prochaine. Gros bisous. Je vais prendre ma reformulation. Bon courage pour le taf, les études. Bon dimanche à vous. Et à la semaine pro. Ciao, ciao.
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2: Alors, on est dimanche.
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0: Salut Clément.
1: Salut Antoine.
0: Et bienvenue dans Novorama pour notre émission hebdomadaire avec des nouveautés musicales et cette première de la rentrée avec en tout cas un décortiquage beaucoup plus long des albums de l'été encore. On reste encore dans l'été, dans Novorama, on ne veut absolument pas parler de rentrée. En tout cas, Clément, tu nous as sélectionné 4 albums cette semaine.
1: Eh bien, cette semaine, je vous fais découvrir les nouveaux albums d'Overmono, de Beacon, de Domi et JD Beck et du supergroupe Dinner Party.
0: Très bien, puis en deuxième partie d'émission, là, je vous présenterai des découvertes de cette rentrée. Eh, on y va quand même. Allez, on commence tout de suite par Overmono.

0: C'était Over Mono dans Novorama avec un extrait de leur album qui s'appelle Pure Devotion. Il était dans notre viseur, dans notre radar cet été. Il est sorti début août. Effectivement, cet album, on ne pouvait ne pas en parler pour cette rentrée. D'ailleurs, j'ai fait même une chronique sur l'Insta et sur les réseaux sociaux en vidéo. Clément, tu vas nous le décortiquer un peu plus dans l'émission maintenant.
1: Et oui, c'est entre deux escapades en Espagne et en Islande que les deux frères qui composent Over Mono ont jeté les bases de leur deuxième album avant de finalement boucler l'affaire dans leur repère de Bristol. Pour l'essentiel, le disque est né d'un attirail minimaliste, deux synthétiseurs et un boîtier d'effets, le duo s'amusant à malmener ses machines jusqu'au bug pour en tirer des textures improbables. Pourtant, si le processus de fabrication de l'album Pure Devotion n'a jamais été aussi aventureux, le résultat final s'avère digne des plus grandes scènes de festival. Et dès l'entame, Lock Up est un morceau qui dégaine l'artillerie lourde avec une track taillée pour les foules façon Chemical Brothers, calant une basse implacable et des cordes dramatiques sous la voix péremptoire piochée chez Fast Relief, une obscure formation post-punk. Et plus loin, Night in Shining Prada habille une déclamation fière et percutante du poète John Joseph Holt de synthé acide qui bouillonne sans relâche. Le disque ose bien quelques embardés plus obliques à l'image des synthétiseurs en roue libre, du galopant slow motion ou des distorsions brumeuses de l'intermède Hader.
0: Ouais, et puis côté mélancolie, bien le duo renoue avec ses penchants R&B, Clément.
1: Oui, sur le lancinant Barum, porté par la voix samplée de Jazz Caris, et les montées en transe du titre Even Angels Ghost et l'euphorie de Ballade s'appuient tous deux sur le timbre de Kindora, une voix familière pour qui suit le groupe de près, tandis que le doux amer After the Rain découpe et télescope des bribes vocales chippées à Smerz, autre cible de choix des deux frères. Et au milieu de tout ça, Game Lingo Over Now, morceau qu'on vient d'écouter, partagé avec Ruthven, leur camarade de l'écurie XL Recordings, et bien sort nettement du lot avec ses cliquetis nerveux, ses rythmes au cordeau et son vernis psychédélique gorgé de saturation. Même s'il est paru en éclaireur dès 2024, et bien le morceau détonne agréablement face au reste du disque. L'ensemble de l'album Pure Devotion tourne certes à plein régime et décoche sans peine ses montées d'adrénaline qui ont fait la réputation du duo, mais à force de tourner autour des mêmes recettes malgré leur bidouillage de studio, et bien les deux Gallois donnent parfois la fâcheuse impression de faire du surplace. Mais on s'écoute un deuxième extrait de ce nouvel album, c'est Night in Shining Prada de Over Mono.

0: c'était Beacon dans Novorama. On avait passé un extrait effectivement début septembre. Là, on en parle un peu plus dans l'émission avec un extrait de leur opus qui s'appelle Our Dry Cinder, Clément.
1: Et oui, 15 ans après leur rencontre sur les bancs du Pratt Institute et un parcours jalonné de sorties remarquées chez Ghostly International ou le label Compact, les New Yorkais de Beacon signent leur grande œuvre avec How Dry a Cinder, leur cinquième album studio. Empruntant son titre à une élégie du poète élisabéthain John Donne, méditant sur la fragilité de l'existence et les braises calcinées laissées par les drames humains, le disque s'impose d'emblée comme un grand album de rupture, conçu dans le sillage de la séparation douloureuse de Thomas Mularney Threed avec sa compagne de longue date. Ce recueil de 12 titres refuse pourtant le piège de l'apitoiement larmoyant. Pour le chanteur et producteur, ce séisme intime imposait bien plus qu'un simple changement de vie, une métamorphose intégrale dont la musique est devenue à la fois le réceptacle et le moteur. Et là où le duo de Brooklyn avait coutume de polir un downtempo soyeux et vaporeux pensé pour des lendemains de fête mélancoliques, Jacob Gossett muscle ici considérablement le jeu rythmique. Fini les demi-teintes confinées aux écouteurs de chambre, le binôme assume désormais une franche vocation pour le club, propulsant le falsetto aérien et vulnérable de Thomas Mularney au cœur d'une franche pulsation rythmique. Et dès le morceau Cinder qu'on vient d'écouter et qui fait allusion au titre de l'album, une ritournelle de boîte à musique déglinguée s'emballe soudain en un galop techno house à 130 BPM, dopé aux infrabasses et aux nappes de néon. Et la suite ne baisse jamais la garde. Entre la two-step évanescente de Giving You Up, ornée de polyphonie spectrale, la techno grand format et percutante de See Your Face et Sun Dark New Year, ou encore les dérives dub ralenties de Nightjar, eh bien le duo fait dialoguer la rigueur de l'écriture pop avec l'urgence viscérale du dance floor. Et même quand la cadence retombe sur le langoureux Shore Leave, c'est pour mieux dérouler une descente R&B nocturne d'une rare délicatesse. Voilà, en sublimant le chagrin par l'énergie brute de la fête, eh bien Beacon livre sans conteste le disque le plus puissant, viscéral et cathartique de sa carrière, comme vous l'entendrez sur ce deuxième extrait, Hang On de Beacon.

0: Domi et J.D. Beck dans Novorama avec un extrait de leur nouveau disque, Clément.
1: Oui, avec leur deuxième album intitulé Who Asked, les prodiges Domi et J.D. Beck prennent tout le monde à contre-pied en signant une œuvre ambitieuse de pop de chambre matinée de jazz progressif. Là où leur premier disque Not Tight de 2022 multipliait les featurings de prestige, eh bien le duo fait cette fois cavalier seul, recentrant son alchimie sur une association clavier-batterie-voix et osant des partitions symphoniques particulièrement touffues. Et dès l'ouverture en fanfare du morceau Epiphany, porté par un orchestre au grand complet, le disque impose une fresque trépidante et d'une belle tenue d'ensemble, louvoyant entre pop de chambre, électro-vaporeuse à la Imogen Heap ou James Blake et virtuosité jazz, tout ce qu'il y a de plus contemporaine.
0: Ouais, côté jeu instrumental, bien la démonstration technique coupe le souffle sans jamais étouffer le groove, hein, Clément.
1: Bien oui, le jeu de batterie échevelé et asymétrique de J.D. Beck répond du tac au tac aux acrobaties post-bop de Domi Luna, l'ensemble trouvant son liant dans des polyphonies vocales étonnamment douces et chaleureuses, confectionnées avec le renfort d'Anderson Pack et de Noé de Galles. L'album télescope les registres les plus disparates, de la trappe lyrique façon Jacob Collier sur Had Enough et Climbing High, des vertiges vocaux en forme de canon sur Small Eyes, ou encore une ballade digne d'Ariana Grande que Chick Corea aurait entièrement réharmonisée sur Some Things Never Change. Et entre la cadence latinisante de Lovely Masquerade et les réminiscences de l'âge d'or hollywoodien sur Concertino, eh bien le duo pousse son éclectisme sans retenue. Cette écriture foisonnante s'appuie d'abord sur une vraie curiosité d'orfèvre, captée dans son intégralité avec un micro binaural Neumann KU100, cette fameuse tête artificielle reproduisant la perception humaine, et patiemment tricoté piste par piste après un travail minutieux d'écriture de partition sur ordinateur avec le logiciel Sibelius, eh bien la matière sonore gagne un relief et une profondeur de champ tout à fait bluffant. Un tour de force qui confirme que Domi et J.D. Beck font décidément bande à part sur l'échiquier pop d'aujourd'hui, et c'est tout ce qu'on aime à Novorama, donc on vous en fait écouter un deuxième extrait, c'est Lovely Masquerade, extrait de ce nouvel album pour Domi et J.D. Beck.

0: C'était Diner Party dans Novorama avec un extrait de leur nouveau disque qui s'appelle What You Bringing, Clément, avec un point d'interrogation quand même.
1: Oui, réglé comme du papier à musique, le troisième album de Diner Party débarque 3 ans jour pour jour après Enigmatic Society, qui succédait lui-même à leur premier disque éponyme avec la même ponctualité d'horloger. Le carré d'as fondateur réunit autour de l'architecte du son Terrace Martin, du claviériste Robert Glasper et du saxophoniste Kamasi Washington, et aussi le producteur hip-hop Ninth Wonder, et bien s'adjoint de nouveau les services du chanteur Foelix, dont le timbre cotonneux et bienveillant sert de fil conducteur vocal tout en signant les textes des 9 morceaux au programme.
0: Ouais, c'est au poète J.I.V. qui revient l'honneur de lancer les réjouissances, Clément.
1: Et bien oui, sur le morceau Stop Being Late, l'un des 5 titres drapés dans le boom bap feutré et ultra léché caractéristique de Ninth Wonder. D'une voix habitée, il y accueille et rassure un convive arrivé les mains vides et en retard d'un chaleureux We Know That Love Is What You're Bringing. À partir de là, la formation déroule un plateau de douceur soul particulièrement réconfortant, une succession de vignettes condensées où la finesse des dialogues rythmiques prime sur les esbroufes, enjambant sans le moindre complexe les cloisons entre jazz, funk, soul et hip-hop.
0: Ouais, et l'ensemble refuse délibérément toute forme de tape à l'œil. Hein.
1: Oui, et c'est tant mieux, tant ces grooves ramassés s'avèrent stimulants et appellent une écoute en boucle, révélant 1000 petits détails à chaque lecture. Alors que certains morceaux s'évanouissent avant même d'atteindre le cap des 3 minutes, on pourrait certes regretter que des solistes du calibre de Kamasi Washington ou Robert Glasper ne s'accordent pas plus d'espace pour de vraies embardées instrumentales, mais finalement ces envolées auraient sans doute brisé la décontraction nonchalante qui fait tout le charme de la session. Ninth Wonder est un producteur qui brille tout particulièrement sur la conclusion avec Peace of Mind, en triturant des boucles ralenties de la chanteuse Nightpalm de Hiatus Coyote, qu'il fait dialoguer avec un saxophone céleste, des éclats de piano électrique étincelants et une basse rondelette aux infrabasses abyssales. Quelques complices triés sur le volet viennent enrichir ce festin, à commencer par Channel 13, venu coproduire Mutual Respect, emmené par le toucher velouté de Robert Glasper, ou le guitariste Isaiah Sharkey, qui distille des accents blues funk sur le 4e titre. Et on va s'en écouter tout de suite un 2e extrait, c'est Peace of Mind de Diner Party dans Novorama. Peace of Mind.

C'était Pool Girl, le projet de l'autrice-compositrice Nixon avec son projet Franny, You'll Be Alright, dans lequel elle poursuit son rêve de pop brumeuse et nostalgique. Avant de rejoindre le duo Dream Pop américain Sports sur les routes britanniques et européennes cet automne, eh bien Pool Girl a dévoilé ce morceau écrit pour sa meilleure amie qui s'appelle Franny, une déclaration de soutien en quelque sorte à celles et ceux qui vous aident à continuer quand tout semble incertain. Eh bien, elle construit donc ici une ode intime à l'amitié féminine, à la persévérance et au droit de croire coûte que coûte à ses rêves. On va écouter maintenant le projet marseillais Solar Love dans Novorama avec ce titre Tables Are Turning. On est ici sur une électropop rêveuse portée par des nappes de guitare atmosphérique et une production qui privilégie la sensation à la démonstration. C'est sorti fin août et j'ai bien aimé car le morceau installe ici un vrai décor nocturne et mélancolique idéal pour comme ça laisser filer la nuit sans vraiment regarder l'heure. Voici Solar Love dans Novorama.

C'était Quiche dans Novorama. Alors Quiche, je vous l'écrivais pas comme une quiche, hein, bien évidemment. C'était avec un K et deux E au début. Le titre qu'on vient d'écouter s'appelle Who I Really Am. Eh bien, cet artiste américain est derrière ce titre très accessible. Eh bien, effectivement, Quiche semble aussi ouvrir une parenthèse plus personnelle. Une affirmation de soi mise en musique avec beaucoup de fraîcheur. On part maintenant sur un territoire plus électronique avec Lullaby. Producteur suisse, Stuff navigue entre l'énergie de la tech house et une sensibilité plus alternative. Vous allez pouvoir l'entendre sur ce morceau qui s'appuie aussi sur une pulsation club très resserrée, des voix hypnotiques et une tension mélodique qui monte comme ça progressivement. Mais derrière l'efficacité du groove, il y a aussi une vraie part d'émotion presque introspective, une house nocturne légèrement de travers, hein, pensée pour le dance floor, mais capable de rester en tête bien après que le beat se soit arrêté. Voici Stuff avec Lullaby.

0: C'était Vlar Prana dans Novorama, derrière ce projet, un artiste autrichien qui a fait ses armes très tôt derrière les platines avant de prendre en charge lui-même l'écriture, l'enregistrement, la production de ses morceaux. C'est le dernier titre de notre émission de cette semaine. Clément, on se retrouve sur notre site web pour découvrir d'autres nouveautés.
1: Novorama.com.
0: Exactement. Novorama, N-O-V-O, E-R-A, M-A. On se retrouve la semaine prochaine au même endroit, à la même heure. Salut.
1: Salut Antoine.
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2: Puisque l'opéra se donne depuis le XVIIe siècle presque toujours pour vocation d'embrasser les grandes questions de l'existence humaine, il a presque toujours mis des enfants en scène. Mais ce n'est jamais que depuis les années 1960 que se sont développés des opéras spécialement adressés au jeune public. Alors est-ce à dire que l'opéra a un message à faire passer aux enfants? Le genre lyrique se trouve-t-il à un endroit si nodal dans l'éveil à l'humanité? Alors que l'édition 2026 du Festival d'Aix-en-Provence empoignait le thème de l'initiation dans la plupart de ses productions, jamais le festival n'avait eu autant d'enfants sur ses scènes, avec 42 artistes mineurs âgés de 6 mois à 17 ans sur 4 de ses 5 productions. Ce métaclassique a été enregistré en public au Grand Théâtre de Provence, où nous avons réuni le chanteur Shadi Lazrek, qui en 2019 avait chanté dans le Requiem de Mozart alors qu'il avait 7 ans, dans la mise en scène de Romeo Castellucci, un rôle repris par son petit frère en 2026, Asna Benani qui l'y a préparé, la chanteuse Rachel Masclé qui interprète Marie dans l'opéra Accabadora de Francesco Filidei, la musicologue Teresa Schmidt qui a publié sa thèse L'opéra jeune public aux éditions Vrin, Frédéric Tessier qui est responsable de l'action culturelle du Festival d'Aix-en-Provence, et puis tout d'abord Manon Beaune qui est au Festival l'administratrice de production pour évoquer les enjeux logistiques associés à l'encadrement juridique qui veille à la protection du travail des enfants sur scène.

0: Manon Beaune, il y a une législation qui date des années 60 qui fait que embaucher un enfant, pour vous qui êtes administratrice, c'est 3 fois plus de travail que d'embaucher un artiste adulte.
1: C'est énorme en termes de production, en effet, parce que l'emploi d'artistes mineurs dans le spectacle est extrêmement réglementé, et heureusement d'ailleurs, puisque c'est pour protéger tous ces artistes mineurs. Mais c'est vrai qu'en production, c'est un temps extrêmement long, puisque pour chaque enfant embauché, il faut monter d'abord des dossiers pour obtenir des autorisations préalables. Il y a une commission des enfants qui va statuer sur le fait qu'un enfant puisse participer au spectacle. Il va regarder si le rôle est adéquat, s'il y a une certaine forme de moralité dans ce qui est demandé. On doit récupérer énormément de documents. Et ensuite, après avoir obtenu une autorisation préalable, on rentre aussi dans des logiques avec l'inspection du travail sur des points très particuliers, qui est le travail de nuit, ce qui est souvent le cas dans le spectacle vivant. Ça, ce sont des dérogations à obtenir également. Les jours de repos, donc c'est des dossiers qui prennent des heures et des heures de travail. Et c'est vrai que pour une édition où on a embauché 42 enfants, c'était extrêmement lourd. Mais c'est vrai qu'ensuite, arriver en répétition et de voir tous ces enfants et la richesse que ça apporte dans les équipes artistiques, on se dit que ça valait le coup de faire quelques heures supplémentaires.
0: On va parler de la richesse, évidemment, mais continuer un peu sur les contraintes. Il y a 24 figurants internationaux qui sont venus ici pour de longues périodes, répétition plus représentation. Ça veut dire d'envoyer une feuille de route aux familles en amont, mais aussi d'expliquer la feuille de route.
1: Tout à fait. Le cas très spécifique dans cette édition, c'était sur la flûte enchantée, puisqu'on a recruté 6 chanteurs allemands et 8 comédiens allemands. Et là, il a fallu faire venir des familles entières, puisqu'on était en période scolaire. Donc, on est sur des enfants qui avaient entre 7 et 17 ans. Et les parents ont dû s'organiser avec leurs employeurs respectifs pour pouvoir venir en France. Une semaine, c'était la grand-mère. La semaine d'après, le grand-père, puis le parrain, puis la mère. Il a fallu tout organiser, leur trouver des hébergements. Et surtout, la grande spécificité, c'était comment assurer le suivi scolaire de ces enfants allemands. Donc, grâce à la mairie d'Aix-en-Provence, on a pu récupérer un local associatif qui était libre, qu'on a totalement transformé en salle de classe. On a recruté un professeur allemand qui s'est mis en lien avec toutes les familles et toutes les écoles pour voir quel était le programme scolaire de chaque enfant. Et donc, dans la journée, on prévoyait à la fois des temps de suivi scolaire, des temps de répétition, sachant que les âges étant différents, la durée, le temps de travail n'est pas le même pour chaque enfant. Donc, le planning, c'était une œuvre d'ingénierie hallucinante. Mais voilà, ça implique énormément de choses, pas juste pour l'enfant d'être sur scène, mais c'est toute une famille qui doit revoir son organisation. C'était assez particulier, en plus des familles qui parfois ne parlaient pas ni français ni anglais. Donc on a dû trouver aussi des relais. Ces enfants qui étaient accompagnés sur scène pendant toute leur présence au théâtre, on a dû également leur trouver des accompagnateurs bilingues ou allemands. Voilà, c'était une...

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2: Faire tout ce travail, c'est aussi pour permettre une liberté artistique maximale au plateau. N'empêche que il arrive que les décisions artistiques puissent être impactées par la logistique de l'emploi des mineurs. Je pense notamment à la fin de La Flûte Enchantée, quand Papageno et Papagena chantent qu'il va y avoir tout plein de petits Papageno et Papagena. Clément Cogitor nous les montre en vidéo, simplement parce que cette scène-là, La Flûte Enchantée, arrive après minuit.
3: Exactement. En fait, c'est Clément a eu cette contrainte-là, Clément Cogitor, le metteur en scène, a eu cette contrainte-là dès le départ, lorsqu'il a réfléchi à sa mise en scène. Il savait qu'aucun enfant ne peut être sur scène après minuit. C'est pas le festival qui décide, c'est la loi. Et donc, lui, il a réfléchi à comment faire, puisqu'il y avait double contrainte. Dans la partition de La Flûte Enchantée, il y a des gnabben, des chanteurs. Donc, il a fallu aussi travailler avec ces chanteurs qui doivent être sur scène à la fin de la partition, mais ce n'était pas possible. Donc, vidéo et enregistrement sonore, plus effectivement les figurants qui avaient 7-8 ans. Il a travaillé pour les avoir en vidéo. Donc, on a organisé en amont des tournages. Mais ça crée quelque chose d'artistique assez fort malgré cette contrainte qui à la base vient uniquement d'une contrainte légale administrative de droit du travail.
2: Sachant qu'il a tenu à ce qu'il salue, quand bien même ce serait pas en présentiel comme on dit de nos jours, mais à ce qu'il salue quand même, alors qu'on a des spectacles parfois où en effet les enfants ne sont pas au salut à cause de la même question.
3: Ça c'était très très important pour lui et je pense qu'on a tous été agréablement surpris. C'est vrai que ça arrive souvent que des spectacles durent après minuit, les enfants ne peuvent pas saluer. C'est évidemment prévu en amont, on prévient les enfants, les familles, etc. Ça reste toujours douloureux pour les enfants et les familles de ne pas voir leur enfant saluer sur scène. Et Clément, dès le départ, a souhaité qu'on filme également les saluts de tous les enfants, pas seulement les dernières scènes qui étaient en vidéo, mais aussi les saluts. Et ça, j'ai trouvé que c'était très, très important pour tout le monde qu'ils aient cette place-là aussi à la fin du spectacle.

0: Alors Manon nous explique, comme pour de bonnes raisons, effectivement la législation fait que les enfants sont pas tout à fait des artistes comme les autres sur un plateau. Si on regarde les choses un peu historiquement, la voix de l'enfant dans le répertoire lyrique a pas fait l'objet de cette différenciation d'office. Du reste, on a parlé d'opéra jeune public assez tardivement. Est-ce que Thérèse Schmitt, vous pouvez nous raconter comme et les plateaux et le public pouvaient être extrêmement mixtes au XVIe, XVIIe siècle, par exemple?
1: Oui, en effet. En fait, quand on parle d'enfants à l'opéra, il y a deux éléments à prendre en compte. D'un côté, la voix et comment l'enfant contribue dans la partition. Et après, je pense qu'on parlera aussi de la représentation de l'enfant,
0: oui,
1: dans le cadre des histoires qu'ils ont représentées et la manière dont ils sont mis en scène. Donc quand on parle de la voix, effectivement, tout le répertoire des cantates scéniques du XVIe et XVIIe siècle était destiné aux voix d'enfants. Il y avait très peu d'adultes qui interprétaient ces répertoires ecclésiastiques. Et ces spectacles étaient à destination d'un public mixte, parce qu'à cette époque-là, la différence entre adultes et enfants n'existait pas telle qu'elle existe aujourd'hui. Donc on est vraiment, faut avoir en présence, en tête, la construction sociale de quel est l'âge enfant et quel est l'âge adulte. Et pour exemple, pour vous dire, jusqu'en 1850, l'enfant est adulte à partir de 10 ans. Donc on est très très loin de ce qu'on expérimente aujourd'hui avec l'âge adulte qui est entre 16 et 18 ans dans nos sociétés actuelles. Après, même en 17e, 18e siècle, les partitions très connues d'Idoénée, Apollon et Hyacinthe étaient aussi écrites pour des chœurs issus de collèges universitaires. Donc des voix adultes, jeunes adultes jusqu'à 16-17 ans. La voix, à ce moment-là, elle a déjà une maturité adulte, mais dans un corps aujourd'hui jugé enfant. Et toujours, le public n'était pas différencié. Cette distinction du public adulte et enfant arrive plutôt avec l'industrialisation de nos sociétés. Quand l'enfant est moins, on a moins d'enfants dans les familles, parce qu'on a moins besoin de subvenir aux besoins de la vie familiale par du travail dans les champs, par la production, par la contribution au maintien même de survie. Donc il y a plus de temps à consacrer aux enfants dans une éducation pédagogique, culturelle, artistique, et les nombres d'enfants s'est réduit. En parallèle, donc en fait, il faut vraiment voir cette évolution, pas que artistique, c'est vraiment tout est lié à l'évolution de la société. En parallèle, les musiques se complexifient, ce qui amène aussi à une distinction entre amateurs et professionnels. Donc on parlait de ces opéras Didon, si vous voyez, la construction de la partition, elle est relativement facile à chanter quand on arrive vers les œuvres romantiques qui sont aussi considérées comme un répertoire pour enfants parfois, comme Hänsel et Gretel du Humperdinck. Là, on entre dans des choses plus complexes. Et effectivement, le rôle, les parties qu'ils ont données à l'enfant, c'est de l'ordre du répertoire musical enfantin, les chansons, les comptines, des choses comme ça. Et c'est là où on entre aussi dans une complexité ou une certaine confusion, aussi dire aussi ces répertoires pour enfants. L'opéra romantique n'est plus accessible pour enfants à partir de ce moment-là et on commence à créer des œuvres spécifiques.
0: Ah, vous voulez dire que finalement l'opéra pour adultes s'est émancipé de l'opéra tout public avant que, en backlash, on crée l'opéra jeune public dans
1: Exactement.
0: Les années 60, c'est ça?
1: Exactement.
0: Vous dites bien aussi qu'on le crée, cette idée d'opéra pour enfants, à partir du moment où les enfants sont aussi devenus une catégorie de consommateurs, en quelque sorte.
1: Exactement, parce que, en fait, c'est surtout en Allemagne de Guillaume Ier, Wilhelm I, Guillaume Ier, qu'on met en place toute une formation culturelle du citoyen. Donc il y a les théâtres pour enfants qui se met en place et la composition musicale, elle suit. Donc on commence à avoir des premières œuvres pour enfants avec enfants chanteurs sur le plateau. Ça évolue, ça vient un peu, ça se dirige aussi dans le secteur pédagogique. On fait la différence, on forme l'enfant à travers la pratique musicale à la vie citoyenne. Ça s'accentue énormément dans l'entre-deux-guerres et pendant la Deuxième Guerre mondiale, où carrément les contenus de ces œuvres où les enfants interviennent sont très politiques, très militants, notamment en Allemagne, à défendre la patrie, les valeurs de la société, etc. Et il y a après une certaine rupture qui s'est mise en place avec Benjamin Britten, qui relibère, j'ai envie de dire, les l'opéra pour enfants, chanté par les enfants, des injonctions politiques.
0: Et puis, vous avez rencontré un certain nombre de compositeurs, de compositrices qui ont, dans ces dernières années, fait des opéras ou bien pour enfants, ou bien tout public, avec ou sans enfants sur scène. Et je voudrais prendre l'exemple de Jens Joneleit qui vous dit « Ce qui est beau, c'est que les parents qui accompagnent et qui ne vont jamais à l'opéra, ni n'ont accès à la musique contemporaine, ont appris quelque chose grâce à leur enfant qui les emmène à l'opéra. » Parce qu'ils sont sur scène ou bien dans le public.
1: Voilà, donc là, cette œuvre-là de Jens Joneleit, lui, il écrit dans les années 2000. Mais il faut un tout petit peu revenir en arrière sur l'après-guerre, les années 60, où Philippe Ariès en France écrit « C'est le début du siècle de l'enfant ». En fait, l'enfant est redéfini dans nos sociétés. C'est fortement critiqué l'idée que c'est un petit futur adulte, c'est un être humain à part entière dans la société. L'enfant est un phénomène dans la société qui ne disparaît pas, il est toujours là, et ils ont un pouvoir de co-construction de la société et de consommation. Donc du coup, à ce moment-là, surtout cette génération dont vous parliez à l'instant, Jens Joneleit, il s'est dit, mais en fait, c'est trop dommage de cantonner tout cet répertoire ou la formation à la musique que dans le milieu scolaire, pédagogique. Il y a aussi une valeur artistique, donc on peut aussi s'adresser aux enfants sans volonté pédagogique et dans l'idée d'une expérience partagée entre l'enfant, son entourage, une expérience artistique où on partage du plaisir. Donc on écrit des œuvres complexes, des œuvres qui peuvent intéresser esthétiquement plusieurs générations, avec des sujets variés, et qui créent du coup la communauté du spectateur, en fait, au sein d'une famille. Et c'est là aussi où, parfois, on crée des vocations, on crée à travers l'enfant, en amenant l'enfant à un programme chez un public pour lui faire du bien. Mais en fait, on se rend compte que ça nous fait du bien aussi, parce que c'est extrêmement bien composé. Et on a une rupture de qualité là, effectivement, quand c'est Georges Apergis, Jens Joneleit, Wolfgang Witterer, font les créations.
0: Ouais. On reviendra tout à l'heure sur comment est-ce que tout ça travaille aussi la représentation qu'on se fait de l'enfance, ou bien l'opéra est travaillé aussi par les représentations sociales de l'enfance, et précisément dans le cadre du programme Passerelle du Festival d'Aix, Frédéric Tessier, dont vous avez la charge en tant que responsable de l'action culturelle. Là, on est dans le participatif, c'est-à-dire des opéras qui ne se veulent pas amateurs en soi, mais qui se veulent avec des amateurs. Et ce qui est intéressant, c'est que dans les dynamiques de travail, c'est pas forcément des amateurs qui se mettent au rythme des professionnels, c'est aussi des professionnels qui vont apprendre à, travaillant avec des amateurs, se mettre dans un autre rythme.
2: Oui, alors, juste pour rappel, le service Passerelle, donc, qui existe depuis 2007 au Festival d'Aix, a travaillé sur plusieurs axes. Un axe, bien sûr, d'accompagner toute une génération pour découvrir les programmes du festival, les productions, chaque été, avec un accompagnement en amont, tout en étant les dirigeants pas ces publics forcément vers des versions plus courtes ou diminuées des opéras, mais préparant la réception d'un spectacle tel que vous allez le voir, vous, au Festival d'Aix. Ça, c'est un travail que l'on mène, c'est une façon de légitimer la présence de l'enfant comme comme récepteur de spectacle, avec sa propre réception aussi, de l'enfant, du jeune, de l'adulte, mais aussi des personnes très éloignées de l'opéra. Et il y a aussi, très vite, qui a démarré à Passerelle, l'idée de co-construire des spectacles, de participer à la création de spectacles mêlant amateur et professionnel. Donc amateur, ça peut être avec zéro pratique vocale ou musicale, mais aussi des chœurs de collège ou des chœurs d'adultes, etc. Et en fait, quand on introduit, quand on mélange dans un milieu professionnel à la fois des amateurs, etc., il y a toute une sorte de dynamique à prendre en compte. Il y a des choses qu'il faut... Un lobbying interne de l'équipe Passerelle, presque, l'on fait en sein du festival. Par exemple, le Monstre du Labyrinthe en 2015, c'était 250 amateurs sur scène. Enfants, jeunes, ados, adultes. Tous ces gens-là, déjà, dans l'organisation des plannings, il faut rappeler que ces gens-là, quand ils viennent répéter, ils prennent un jour off. Ils sortent de l'école, les familles s'organisent. Première chose. Il faut penser que, des fois, il y a eu une journée avant, il y a eu une journée d'école. Donc, il faut prévoir des moments de repos, de respiration, de la convivialité, de l'organisation. C'est pareil pour les adultes, c'est un jour de travail pas fait. Donc voilà. Et puis après, il y a toute l'ergonomie de la scène. On répète avec du piano toute l'année, d'un coup arrive l'orchestre. Il a fallu qu'on dise pardon, mais les départs qui étaient donnés au piano très clairs pendant plein de répétitions explosaient sur l'orchestre. Il va falloir qu'on explique, parce que le chef dirigeant et l'orchestre et les chanteurs, les jeunes chanteurs ne savaient pas où démarrer. En fait, leur départ était d'un coup au trombone et puis au piano. Donc s'il y a plein de choses qu'il faut qu'on, pour lesquelles il faut sensibiliser le monde professionnel dans cet accueil d'amateurs et de travail dans un rythme en même temps, parce qu'il y a une finalité. Et je me souviens très bien, par exemple, sur Le Monstre, la partition de Jonathan Dove n'arrivait pas en janvier 2015, et j'étais allée me tourner vers le directeur artistique Alain Perrault à l'époque, j'ai fait quand même, Alain, ça serait bien qu'elle arrive, cette partition, mais enfin Frédéric, on est dans des délais tout à fait normaux. J'ai fait, alors pas du tout, parce qu'on transmet tout par transmission orale à tous ces jeunes, et toutes les 6 semaines, il y a 2 semaines de vacances scolaires. Donc si vous voulez qu'on chante le 8 juillet, à un moment, il faut qu'on ait une partition. Et en fait, c'est aussi ça, prendre en compte le temps de l'apprentissage, prendre en compte le temps d'imprégnation, savoir ce que c'est qu'une coulisse, savoir ce que c'est qu'un retour de coulisse, savoir ce que c'est que circuler, faire du silence en coulisse, par exemple. Ça, c'est quelque chose qui n'est pas évident. Voilà. Dire, attention, on vous attend. Voilà. Donc, écouter la musique avant de la chanter, une fois que l'orchestre arrive, se mettre dans la salle pour entendre sa propre musique jouée à l'orchestre et voir le chef diriger. Il y a toute une chose, toutes des choses qu'il faut. Et donc, tout ça, forcément, c'est une autre façon de travailler. C'est une autre temps d'organisation du travail. C'est une, voilà. Et d'accueil aussi. C'est très important.
0: Une chose à laquelle vous êtes particulièrement sensible, c'est que grandir sur scène, c'est apprendre autre chose qu'à l'école.
2: Alors en fait, dans le prolongement de l'accessibilité à la réception des spectacles, donner ce prolongement de rentrer dans des process de création et de co-création avec des artistes professionnels va au-delà de « on prépare un spectacle ». Déjà, il y a une autre découverte du spectacle, de l'opéra par exemple, parce qu'on va rentrer dans son intimité. D'un coup, on se rend compte qu'il y a un livret, on se rend compte qu'il y a une équipe technique, on se rend compte toutes les étapes. On est vraiment dans l'appropriation du processus de création. Il y a une affinité beaucoup plus forte qui se fait avec l'opéra et avec le spectacle. Et ensuite, dans c'est souvent des créations. Cette année, on a créé par exemple un spectacle participatif qui s'appelait Odyssée, qui s'est arc-bouté sur la thématique forte qu'il y a dans la programmation cette année, qui est le parcours initiatique, hein, Requiem, Femmes sans ombre, Fut enchantée, qu'est-ce que c'est que l'adolescence, la vieillesse, la vie, etc. Et on a comme ça coécrit avec des jeunes et des adultes du collectif Agir et le collège du jazz de Bouffant, par exemple, cet opéra. On a traversé les âges comme ça, avec une mise en scène. Et en fait, les témoignages que nous, on a reçus des équipes enseignantes, qui sont aussi un relais de formation très importante pour nous, pour accéder à la découverte du spectacle ou à la pratique artistique, quand bien même ils n'enseignent pas la pratique artistique, c'est avec eux qu'on construit ces ponts, et on les fait avec eux. La révélation de soi dans le collectif, la révélation d'un autre soi, d'une façon, une prise de confiance, une remobilisation, une respiration. Voilà, tout ça qui donne des identités, des liens avec les familles qui se font différemment. Enfin, ça a une humanisation. On parlait hier de l'opéra et l'humanité et l'opéra et l'humanisation. Cette porte ouverte, cette accessibilité dans ces processus-là que des fois qu'on mystifie. Exactement, parce que il y a tellement de beauté à voir ces choses se faire sur scène qu'on se dit qu'on n'en est pas capable, que ce n'est pas pour moi, que justement de pouvoir franchir ce pas, peut-être que derrière, ça va initier une envie de s'inscrire à une pratique artistique autre, d'aller voir aussi des créations autres qu'au festival. On n'est pas là pour juste construire notre futur public, mais aussi pour participer collectivement à la réception de spectacles vivants à l'avenir. Et donc, tout ça a un révélateur très fort de ciment sociétal, j'ai envie de dire, de cohésion, et impacte énormément et les familles, et les jeunes, et la communauté éducative.
0: Et bien pour le vérifier à la première personne, on va pouvoir se tourner vers celle et celui qui ont été concernés. Rachel Massier, tout d'abord, vous interprétez le rôle de Marie dans Abacadora de Francesco Filidei. Et vous avez été vous-même à la maîtrise populaire de l'opéra comique. Dans, par rapport à ce qu'on vient de dire, qui se mettait au diapason de qui entre les artistes adultes professionnels et les maîtrisiens, maîtrisiennes?
3: Alors, je vais répondre un petit peu à côté parce que j'ai une expérience un tout petit peu différente. Donc, moi, je suis entrée à la maîtrise populaire de l'opéra comique quand j'avais à peu près 12 ans. Quand j'avais 12 ans, en fait. Et en fait, là, j'ai appris au sein d'un collectif. Donc, on était un groupe de 100 jeunes, de 11 ans à 18, 19, 20 ans. Et donc, on faisait surtout des spectacles, on montait des opéras avec toute cette troupe. Donc c'est arrivé assez peu, en tout cas dans mon expérience, d'être la seule enfant d'une production où il n'y avait que des artistes professionnels, des adultes. On était surtout dans des créations collectives où c'était cette transmission des anciens maîtrisiens qui transmettaient leurs expériences aux plus jeunes, etc., avec les cours et les nombreuses les opportunités scéniques qu'on avait. Donc c'est comme ça qu'on grandissait vraiment au sein d'un collectif où on était tous dans le même bateau. Donc il y a beaucoup de contraintes dont on a pu parler, que j'ai pas forcément ressenti, c'est-à-dire que tous les horaires, enfin cette question de qui se met au diapason de qui, on était un peu tous ensemble dans cette aventure. Donc il y avait bien évidemment des doubles castes parce que les enfants ne pouvaient pas, enfin on pouvait pas enchaîner plusieurs représentations en fonction des rôles, etc. Donc on était souvent en double caste. Mais tout ça, ça a permis vraiment de créer un apprentissage qui, moi, me permet aujourd'hui d'être seule, toujours étudiante, à apprendre au milieu de professionnels et d'avoir appris tous les différents corps de métier, d'avoir pu travailler à l'opéra comique, par exemple, d'avoir découvert tout ça, mais dans cette maîtrise qui était un peu, très enveloppante et voilà.
0: Et ça voulait dire de concilier l'école et la maîtrise, d'être dans un double cursus que vous, c'est d'ailleurs, ça, avez essayé de poursuivre jusqu'à aujourd'hui, et ce qui, malgré Erasmus, n'est pas si facile.
3: C'est ça, oui. Donc moi, c'est quelque chose que je défends beaucoup, le double cursus, puisque du coup, je suis un double cursus depuis mes 12 ans. Donc d'abord au collège, où avec la maîtrise, on avait une matinée et un après-midi où on avait nos cours et bien évidemment des répétitions pour les différents projets qu'on avait. Moi, j'avais la chance, la maîtrise populaire de l'opéra comique et les locaux pour les cours sont au même endroit que sont juste dans le collège même. Donc ça, c'était une grande chance. Et après, au lycée, donc c'est un fonctionnement où j'étais à la maîtrise pour les cours de chant, de danse, de théâtre, de claquettes, etc. Le matin et l'après-midi, j'étais au lycée. Et après, pour le post-bac, parce que je continue à être en double cursus, ça me tenait à cœur de continuer. Et je suis à Sciences Po aujourd'hui, qui est un établissement qui me permettait de continuer un double cursus, puisqu'il propose des aménagements. Moi, par exemple, je peux faire ma licence en 5 ans au lieu de 3 pour pouvoir tout continuer. Donc ça, c'est vraiment une grande chance et je le défends assez fermement, puisque c'est un enrichissement, enfin le fait d'avoir tous ces cours et toute cette ouverture, enfin voilà, le côté artistique et le côté plus académique, ça s'enrichit mutuellement et c'est vraiment quelque chose de très intéressant. Enfin, moi, je reste persuadée que quand j'ai passé ma matinée à faire du chant choral avec mes camarades et à travailler cette écoute de l'autre, après, quand on se retrouve en cours, la prise de parole est différente, la confiance, enfin ça ajoute énormément de choses.
0: Et alors maintenant, vous vous retrouvez dans la position un peu inverse, puisque vous avez comme doublure Eva qui est en double caste. De se retrouver dans cette posture, ça veut dire aussi d'apprendre de la présence de l'enfant en scène.
3: Complètement.
0: Mais quoi ?
3: Quoi ? Plein de choses. La curiosité, une certaine spontanéité, la découverte. Moi, c'est quelque chose que j'essaye de garder énormément et c'est un plaisir de pouvoir... avoir Eva et Loubiana qui me ramenaient toujours à ça. Et puis aussi ça crée une dynamique particulière d'avoir des enfants sur le plateau. Voilà, on a envie qu'ils aient la meilleure expérience possible, qu'ils se sentent en confiance, qu'ils soient pas trop stressés. Et parfois, on est étonné parce qu'ils sont moins stressés que nous. Donc voilà, c'est toujours très.
0: Donc ils ont des secrets de stress, de gestion du stress.
3: Oui.
0: On va demander à Shadi des conseils pour gérer le stress. Shadi Lazresk, est-ce que je peux vous tutoyer?
4: Bien sûr.
0: D'accord, réciproquement. Hein, okay. Est-ce que, faut restituer, en 2019, vous chantez avec Asna Benani une vidéo YouTube, vous êtes repéré par Pichon, Raphaël,
4: qui
0: vous appelle.
4: C'était, c'était sur Instagram, c'est ça, c'est ma mère qui a posté une vidéo comme ça, je me rappelais, je chantais avec des musiciens de rue, et... en improvisant, et puis c'est le contact du coup de ma mère Sabine Devielle qui l'a transmis du coup à Raphaël Pichon et qui m'a contacté.
0: Et donc c'est comme ça que tu t'es retrouvée dans la production de 2019 de Requiem. Est-ce que t'as senti, comme disait Rachel, que tu apportais du non-stress au reste de à tout Pygmalion?
4: Bah c'est vrai que pour mon cas personnel,
0: tu avais 7 ans. Hein.
4: Hmm,
0: tu avais 7 ans donc.
4: Oui, j'avais 7 ans effectivement, très jeune. Pour mon cas personnel, j'étais plutôt stressée dans les coulisses, mais c'est vrai que à partir du moment où je mettais le pas sur la scène, tout s'évaporait. C'était comme si je rentrais dans un nouvel univers. Ça, c'est pour moi. Je sais qu'il y a d'autres enfants qui peuvent être beaucoup plus stressés par le public, le fait d'être en face de gens qui attendent peut-être quelque chose de toi, mais je pense que en tant qu'enfant, déjà le public est plus indulgent envers l'enfant en chanteur, ce qui facilite le fait de pas avoir la peur du regard des autres.
0: Mais tu te souviens d'en avoir eu conscience?
4: Ah bien sûr, bien
0: ah,
4: sûr.
0: Oui, d'accord.
4: Ah oui, je m'en souviens de tout.
0: Tu dis, bon, j'arrive, ils vont être indulgents, donc je peux y aller, c'est ça?
4: Non, bien sûr, bien sûr. Bien sûr, après ça, je l'ai appris. Après, sur le moment, c'était vraiment une espèce d'innocence,
0: ouais,
4: qui juste peut-être m'aveuglait des enjeux qu'il y avait d'être sur la scène du Festival d'Aix-en-Provence pour chanter sur Requiem.
0: Parce que tu ne te représentais pas la charge symbolique que pouvait avoir le festival.
4: Oui, c'est ça.
0: Ouais, c'est ça. Par contre, tu devais bien sentir la difficulté que ça peut être de chanter a cappella, alors que tout le reste de la pièce est avec orchestre.
4: Oui, effectivement. Alors, c'est vrai que pour In Paradisum, effectivement, donc, je suis a cappella, comme ça, au devant de la scène. Et puis, c'est une sensation assez particulière parce que

0: c'est une sensation assez particulière parce que tout repose sur tes épaules, parce que si tu fais une erreur, y a pas d'orchestre, tu peux pas te rattraper. Mais effectivement, moi je pense que c'est vraiment le fait que je sois enfant qui m'a juste. Si je devais donner un conseil pour le stress, ça serait.
1: Je vais l'écouter bien.
0: Oui, je donnerais un conseil. C'est de voir le concert, le spectacle, pas comme quelque chose d'important à rendre à quelqu'un ou un public, mais plutôt d'une expérience personnelle à juste s'amuser, aller juste prendre du plaisir sur la scène, parce que le fait d'être sur la scène devant. Devant un grand public comme ça, c'est un plaisir vraiment qui est vraiment incroyable et qui mérite d'être vécu.
1: Donc rester focus sur le plaisir.
0: Vraiment, le plaisir.
1: Le secret, merci. C'est quoi ta vie musicale maintenant ? Tu composes, je crois ?
0: Oui, on va dire que c'est ça. Je touche un peu à la composition, par la musique assistée par ordinateur. Je me tourne vers ça. Voilà, je me suis tournée peut-être, j'envisage peut-être la composition pour des musiques de films ou quelque chose dans ce genre-là. Voilà. Et j'ai.
1: Et tu fais du clavecin aussi.
0: Et je fais du clavecin, c'est ça que j'allais dire. Ouais. J'ai récemment du coup été acceptée. En double cursus justement au lycée Racine qui est affilié au CRR de Paris en cursus de clavecin qui est mon instrument principal, ça fait 5 ans, 6 ans que je le fais et donc j'aimerais garder ce clavecin comme base pour plus tard évoluer et pouvoir choisir le domaine musical dans lequel je voudrais travailler plus tard, parce que voilà, c'est une certitude, je veux travailler dans la musique.
1: Asna Benani, donc vous avez eu, vous êtes la mère hein, de Shadi et de Rami qui a pris le relais pour la production 2026 de ce Requiem. Vous avez encadré Shadi puis Rami à chanter donc a cappella.
2: A cappella et avec l'orchestre parce qu'ils ont aussi l'air solfeggio. La particularité c'est que je suis leur maman, je suis également chanteuse et professeure de chant, donc ils ont tout à la maison. Évidemment ça a été quand Shadi avait 7 ans. Cette demande était forcément assez exceptionnelle. Voilà, il avait jamais mis un pied sur scène. Il fallait justement l'éduquer à tout. Donc, comme on disait tout à l'heure, savoir ce que c'est monter sur la scène, les coulisses, les gens. Donc, ça, c'était la première des choses. Lui expliquer quel sera le cadre dans lequel il va évoluer. Alors, on a la chance qu'il m'a quand même accompagnée sur scène. Donc, il savait un tout petit peu tout ça. Mais après, il y a aussi le côté vraiment purement vocal et d'apprentissage de la partition qui a été assez long finalement, pas si long que ça, mais quand même à 7 ans et à 8 ans pour mon autre fils, ils ne lisent pas encore la musique, mais ils ont voilà une oreille assez développée et donc l'apprentissage, voilà, c'est un apprentissage d'oreille qui, comme on disait tout à l'heure, pas avec la partition, etc. Et donc après les aspects d'apprentissage, il y a aussi les aspects de technique vocale, donc on a toute des séances. Vraiment purement de comment on inspire, comment on expire, quel engagement dans le corps, quelle nuance et puis quelle phrasé. Voilà, c'est des choses avec lesquelles on a bien travaillé, même à leur âge. Et je pense qu'ils sont tout à fait capables d'entendre toutes ces choses-là. Évidemment, ce qui est intéressant pour moi en tant que professeur de chant, c'est de m'adresser à des enfants, surtout les miens. Et donc, d'adapter aussi mon vocabulaire, de trouver de la métaphore, des images, des choses qui vont leur parler, d'amener quelque chose un peu ludique aussi là-dedans pour que ça soit pas je travaille avec maman mais c'est quelque chose de vraiment du jeu quoi, vraiment quelque chose un peu ludique, mais aussi de leur faire comprendre qu'il y a un enjeu, sans parler de ce mot-là exactement, mais de leur faire comprendre qu'ils ont une certaine responsabilité d'aller sur scène, qu'il ne faut pas montrer si on s'est trompé, que voilà, toutes des petites choses en fait qui nous paraissent logiques nous en tant qu'adultes, mais qu'il faut vraiment redire et redire à chaque fois, même aujourd'hui avec Rami, avant d'entrer sur scène, je vais encore lui dire certaines choses pour qu'il n'oublie pas. Voilà, donc c'est un travail qui est assez particulier avec les enfants. Donc notre situation est un peu particulière vu qu'on est en famille. Mais normalement, donc ça, les enfants qui chantent comme ça des rôles solistes dans les opéras sont préparés par des maîtrises, un peu comme à l'opéra comique ou dans d'autres maîtrises, et sont accompagnés par des gens qui travaillent dans ces maîtrises-là. Donc notre cas est un peu particulier.

0: peut-être on va parler des représentations de l'enfant sur scène. Évidemment qu'on imagine qu'il y a des clichés qui sont pas forcément démantelés dans toutes les productions, ou au contraire qui peuvent l'être. Est-ce que vous voulez nous livrer quelques archétypes du genre, Teresa ?
1: Oui, en fait, il y a... c'est le sociologue français François Desangli qui... Non, François Duperron. Desangli aussi avait beaucoup écrit sur l'enfance, mais c'était pas lui là-dessus. Qui disait qu'en fait, principalement, l'adulte a une image assez noir ou blanc de l'enfant. Il dit soit l'enfant, il le considère comme l'enfant innocence, comme une source sacrée de pureté, d'authenticité. Et ça, par exemple, c'est, rappelez-vous bien, hier soir, dans le Requiem, on avait ce type d'enfant sur le plateau, blanc, qui était un peu... À un moment, elle s'est fait sacrifier un peu cette source, un peu de... Mais en même temps, elle donnait l'histoire, elle revenait tout à fait blanc, elle revenait même sous forme de bébé, comme pour un signe d'espoir. Bien sûr, c'est un symbolisme, en fait. L'enfant, aujourd'hui, il est heureusement pas seulement une source de sacré pour nous, mais quelque chose de bien réel, qui nous bouscule, qui nous amène justement à la diversité et un nouveau regard sur le monde. Et ce nouveau regard sur le monde, ça nous amène sur le deuxième volet de comment l'enfant peut être identifié ou considéré dans l'imaginaire commun des adultes, c'est l'enfant manque. Et là, on est dans quelque chose beaucoup plus violent, de mon point de vue, parce que là, on considère l'enfant à partir de tout ce qui n'est pas encore. L'adulte qui n'est pas encore. De toutes les capacités qui lui manquent. De pas pouvoir s'éteindre dans les coulisses. Mais en même temps, les adultes, ils ne savent pas faire non plus. De pouvoir rester silencieux en tant que spectateur dans un spectacle... pour enfants même, les maîtresses, ils sont traumatisées par cette idée-là que les enfants collectivement s'expriment trop fortement. En même temps, parfois, on cherche par des idées de mise en scène un peu faciles, de dire, bah, en fait, les enfants réagissent super, et on n'ose pas leur mettre du silence, parce qu'ils vont s'ennuyer, ils vont être violents, la réaction de l'enfant va être trop violente. Donc, ça, c'est quelque chose qu'on voit beaucoup dans les créateurs, les adultes, qui, quand ils produisent quelque chose pour les enfants, mais qui connaissent finalement assez peu les enfants-là. Et, troisième chose, ils nourrissent de leur propre enfance. Sauf que quand, à un âge de 50, 60 ans, parfois, ou même 40 ans déjà, on écrit pour les enfants, l'enfance vécue en 1940, 50, 60 n'est pas la même qu'aujourd'hui. Donc, en fait, cette connexion, c'est là aussi l'accompagnement des services que celui de Frédéric, important de remettre un peu une fraîcheur, la réalité dans la relation avec l'enfant, et de vraiment quitter l'adultocentrisme. C'est-à-dire, en fait, l'enfant n'est pas sur la voie de la perfection. Non, on traverse tous des phases dans notre vie. On est en évolution consciente. En anglais, 1980, il parle du concept du lifelong learning. On évolue continuellement. Et même en tant qu'adulte, on peut encore apprendre plein de choses. Et on n'arrête jamais. Donc, on a une équité de ces phases-là, sauf que dans notre société, en fait, cette équité, elle n'est pas tout à fait donnée.
0: Oui, parce que l'opéra pourrait avoir tendance à nous donner des représentations un peu transhistoriques de l'enfant, alors que l'enfant de 2026 n'est pas le même que même celui de 2006. Vous êtes, Teresa et Frédéric Tessier, toutes les deux membres du réseau Réseo, qui est un ensemble d'une soixantaine, je crois, de services éducatifs d'opéra dans toute l'Europe. Il y a aussi des différentiels géographiques, c'est-à-dire qu'un enfant allemand des années 2020, comme on a pu en voir dans La Flûte Enchantée, n'est pas tout à fait le même qu'un enfant ex-sois.
2: Alors là, j'avoue que je ne saurais dire si on est culturellement, on attrape l'enfance vraiment différemment dans le spectacle.
0: Mais on les traite différemment d'un pays à l'autre à l'opéra.
2: Peut-être, certainement. Ouais. En tout cas, l'opéra dit jeune public, pour moi, c'est pas un vocable. Enfin, l'opéra est déjà, en fait, en soi, normalement, accessible si on travaille le chemin, si on permet. Après, évidemment, à Passerelle, on fait très attention au traitement dramaturgique, scénographique, qui va réinterpréter, parce qu'on est très souvent dans des réinterprétations actuelles des œuvres, et des fois, ça amène à certaines choses qui ne sont pas forcément faciles à recevoir quand on est plus jeune, surtout que nous, derrière, on n'assure pas le service après-vente en cas d'image choquante, de violence, etc. Donc ça, nous, on fait un filtre. de réception aussi par rapport à l'enfant, à un vécu qu'on reste modeste et on va accompagner une réception en tant que prescripteur. On dit, tu peux aller voir ça. Mais après, on est dans des créations au festival et des fois, on a des surprises. Donc, il faut qu'on accompagne aussi une réception qui ne prenne pas en otage un enseignant, une famille, qui ne vienne pas braquer ou choquer une culture, etc. Donc, ça, c'est un soin que nous, on a. Pour accompagner la réception dans les meilleures conditions possibles, sans vouloir édulcorer les productions non plus, c'est absolument pas ça. Mais il y a aussi tout un ce qu'on fait beaucoup au festival dans Aix-en-Juin, c'est des formats d'accessibilité, où là aussi on va aller chercher l'opéra dans sa forme actuelle, c'est-à-dire comment l'opéra peut se marier avec d'autres formes, d'autres langages artistiques. Cette année, on a fait un projet avec le cirque, et on avait un chœur amateur d'étudiants, donc voilà, pour certains avaient découvert la voix en travaillant avec Passerelle, etc., dans ce spectacle. Et là, on est dans une forme d'une grande ouverture, d'une grande innovation qui reste de l'opéra, mais qui aussi va convoquer d'autres choses qui font partie du répertoire du spectacle vivant de tout un chacun et des enfants d'aujourd'hui aussi, tels que le cirque nouveau, parce que maintenant on en voit beaucoup. Et donc, c'est assez intéressant de travailler ces formes-là dans la durée, mais aussi dans la nouveauté du langage. Pas forcément raccourcir la flûte à chanter parce que ça va être trop long. C'est effectivement qu'on a. Dans la réception des spectacles, moi, ce qui m'interroge, c'est qu'on est face à un monde d'images et de vidéos de plus en plus courtes. Tous les contenus doivent être courts, vite, tout ça. Donc nous, en face, on propose des formats et des récits longs, avec des développements plus longs, etc. Et en même temps, c'est un enjeu hyper intéressant. Voilà, et quand on chope, quand vous allez sur la pré-générale de Requiem ou de la Flûte Enchantée, vous avez 800 partenaires de passerelles dans la salle. L'écoute, elle est du début jusqu'à la fin. Donc c'est bien qu'on ait... L'enfant est possible dans toutes ces réceptions, elle est tout à fait légitime. Il faut qu'on travaille ces connexions, et voilà, et donc c'est un
0: petit peu. Thérésa ?
3: Peut-être compléter sur les représentations, sur les plateaux, et sur les si on a des œuvres qui procèdent ou qui continuent à exister, même dans la création contemporaine, dans le répertoire pour enfants d'une dizaine, quinzaine d'années. En fait, parfois la représentation, ou ceux qui montraient aux enfants le style, ce qui peut être dit, ce qui peut être représenté change assez rapidement en ce moment-là. On a, par exemple, il y avait beaucoup dans les enfants un peu ces clichés, la princesse elle est rose, elle est hystérique. C'était une spectacle de 2007, elle était vraiment, tout le monde était mort de rire de cette caricature, de cette femme. Et aujourd'hui, 10 ans après, le metteur en scène dit « je ne peux pas la présenter comme ça aujourd'hui ». Ce n'est plus possible aujourd'hui de entrer dans les clichés « fille, garçon, rose hystérique » et le garçon, il est bleu, il va gagner le dragon. Ce n'est plus possible. Et c'est aussi des questions de ce qu'on parlait hier et où, qui est très important, tout le mouvement MeToo, les idées du consentement, ce n'est pas juste à travers le cadre du pénal, des problèmes très très graves, mais aussi qu'est-ce que je présente, qu'est-ce que je demande aux enfants et aux adultes à faire sur le plateau. Et là, on est un peu au début de ces discussions-là, mais il faut un accompagnant, il faut préparer, et ça, là, ça change. Et là, la représentation de l'enfant et le rôle de l'enfant, la personne de l'enfant est en évolution et considérée différemment.

0: Manon Braun, y a aussi des enfants qui, comme les adultes, peuvent prendre la grosse tête?
1: Oh, c'est une question compliquée.
0: Ou plutôt, qu'est-ce que le festival fait quand ça arrive?
1: Non, alors prendre la grosse tête, je pense pas. En tout cas, je l'ai pas expérimenté. Après, c'est la... Heureusement, mais c'est plutôt la gestion d'un groupe et des enfants plutôt
0: et des
1: sur
0: conflits, potentiellement,
1: des
0: qu'il peut y
1: conflits,
0: avoir,
1: ouais. Entre enfants, parce que quand on est sur des groupes, il y a des enfants qui peuvent se disputer, la gestion de stress, trop d'émotions, courir partout. Nous, on avait des temps de répétition qui étaient parfois longs, notamment pour les petits Allemands, donc on avait acheté des jeux. Des Uno, des Scooby-Doo pour essayer de les occuper et en fait ça a généré une espèce d'excitation qui nous a un peu dépassé à un moment donné, donc il a fallu un peu plutôt gérer cette excitation et leur demander de revenir sur des choses peut-être plus calmes, moins courir, mais donc ça, grosse tête non, mais une gestion quand même particulière.
0: Parce qu'il semblerait quand même que dans les répétitions de La Flûte Enchantée il y a eu quelques frictions entre les maîtrisiens de Dortmund et les comédiens solo français.
1: Tout à fait.
0: C'est parti aussi des productions, donc.
1: Voilà, après, il y a les secrets aussi de la production.
0: Mais ça veut dire de créer des exercices de cohésion, d'ajouter ça au son des répétitions et de travailler avec ça.
1: Ouais. Et ça a été intéressant. Effectivement, on a réagi assez vite quand on a vu que certains conflits commençaient à apparaître entre donc, deux groupes bien identifiés de chanteurs et de comédiens. Mais là, je saluerais vraiment le travail de la mise en scène pour le coup, parce que c'est venu de leur côté à eux, parce qu'on avait un coach artistique pour les enfants dédié. Et ils ont prévu une séance de travail vraiment spécifique pour recréer de la cohésion entre les différents groupes. Avec ça n'avait un peu rien à voir avec le spectacle, mais c'était l'idée de faire des jeux ensemble, des rondes, voilà. Et c'est vrai que ça a super bien marché.
0: Vous vous souvenez de la maîtrise populaire de l'opéra comique, d'ambiance de cours de récré parfois ou...
2: Alors oui et non. Bah, nous, on était par classe. En fait, on était une dizaine par niveau. Et,

0: Voilà.
1: Rami a une remarque. Bonjour.
2: Déjà, bonjour. En parlant de ce truc d'enfants, des enfants qui viennent sur scène, et cette histoire de trac ou pas, c'est, je sais pas si tous les enfants ont ça sur scène, mais y a des enfants qui ont un peu le trac, et ça doit être difficile pour tous de d'être sur scène et de... La musique, c'est un peu... L'opéra, c'est comme tu rejettes ce que tu as à rejeter. C'est-à-dire, tu rejettes de la musique qui peut te toucher ou pas te toucher. Et c'est ça. Et puisque les enfants, c'est un peu sensible au fait de... d'être sur scène et de voir le grand public dire des commentaires ou pas. Et c'est touchant pour à peu près les parents qui des fois stressent et des fois pas. Comme par exemple ma mère.
1: Merci pour ce témoignage, Rami. Merci beaucoup.
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0: Par rapport notamment à la violence de certains textes, je pense notamment à La Flûte Enchantée où il y a pas mal d'idées de violence et de suicide. Est-ce que c'est difficile genre, de préparer les enfants à la violence de ces textes, justement? Ou,
1: On les contextualise déjà, premièrement, et ensuite ça, c'est sujet à débat et c'est intéressant en fait de continuer les questionnements, d'amener ces textes et ces livrets qui des fois, ben, il y a des petites phrases dans La Flûte sur la femme, des choses comme ça, puis il y a quand même Sarastro qui violente Monostatos, enfin il y a des ambiguïtés, des paradoxes dans cette Flûte Enchantée, et en fait tout ça, ce qui est intéressant, c'est que ça crée des sujets d'actualité auprès des jeunes, et c'est justement ne pas édulcorer ces questions-là, mais en faire une discussion, et justement conscientiser la parole de l'enfant ou du jeune sur c'est quoi son positionnement aujourd'hui à son âge et de considérer ces retours-là comme actuels et de les assumer.
2: Et donc aussi de les faire co-constructeurs de la pensée dramaturgique.
1: Dans les projets participatifs qu'on a pu faire à Passerelle, ils sont co-écrivains, co-constructeurs de leur spectacle et on les prend à leur instant T, leur adolescence, leur enfance. Ils ont envie de danser ? Tu as envie de danser ? Viens danser. Tu veux lire ou tu veux lire un texte ? Ok. C'est-à-dire qu'on autorise cette enfance, cette fragilité aussi de l'adolescence, etc. et on le met en scène. Et c'est-à-dire qu'on l'organise, on en fait une dramaturgie. Voilà, ça a aussi des recueils de voix sur la vieillesse et l'adolescence. On a demandé du consentement aussi. Ça, c'est aussi important quand on crée ces spectacles, d'être sûr que l'enfant est bien consentant dans cette démarche artistique qu'on lui propose. Parce que, voilà, on est des mondes d'adultes, il est entouré d'adultes, on leur demande de faire ça, mais à un moment, le meilleur de lui-même, on va l'obtenir parce qu'il est consentant et engagé.
3: Une petite anecdote là-dessus. Chadi, quand il a fait donc c'était la création du Requiem, donc c'était vraiment en construction le projet. Donc Romeo Castellucci est venu pour la première fois à la première répétition et a demandé à Chadi, donc là, c'est la fameuse scène avec le crâne où il joue au foot. Donc c'était pas ça à la base, c'était autre chose qui devait être fait. Donc il devait d'abord descendre d'un toboggan et chanter. Et à un moment, donc il descend il lui demande de descendre de ce toboggan. Et puis Chadi réagit en disant c'est ridicule. et donc Roméo, il a éclaté de rire. Raphaël Pichon aussi. Moi j'étais très très voilà. Mais finalement, il a changé son idée parce qu'il a trouvé qu'un enfant trouvait ça ridicule. Et donc ça veut dire que ça marche pas finalement. Et donc voilà, ils sont complètement co-constructeurs. Comme vous disiez.
2: Là, on parle des enfants en général, mais on a bien entendu, comme Rami et Chadi ont des tempéraments, semble-t-il, assez différents.

0: bien même son frère. Ça veut dire de véritablement très individualiser son accompagnement aussi.
1: Ah mais complètement. Moi, en tout cas, c'est ce que j'ai remarqué en les accompagnant tous les deux. Ils parlaient de gestion de stress. Ils réagissent vraiment différemment tous les deux. Au niveau de l'apprentissage aussi. Enfin voilà, pour moi, c'est deux enfants qui sont les miens, mais je les ai vraiment préparés de façon différente. Et aujourd'hui, le faire aujourd'hui, donc en 2026 et en 2019, ça veut pas dire non plus la même chose. Il y a aussi cette belle notion, je trouve, comme ça parle voilà de la vie, de la mort, de la jeunesse, de la vieillesse, et de cette histoire de cycle en fait. Et il y a quelque chose de très beau dans le fait d'avoir le petit frère qui prend la place du grand frère.
0: Chatée, tu as mué entre temps.
2: Oui, effectivement, ça a été une expérience. C'était troublant parce que la mue, en tout cas chez les garçons, vraiment c'est une grosse coupure, c'est un stop pour toutes les activités quand on chante. On n'a plus du tout la même voix, on peut plus s'en servir de la même manière. Et puis finalement c'est réapprendre à chanter avec une nouvelle tessiture. Et pour moi, je me rappelle que ça a été vraiment dur parce
0: qu'en plus c'était en pleine production.
2: Parce que c'était en pleine production, c'était justement à l'Opéra Comique.
0: Et avec Raphaël Pichon.
2: Avec
0: aussi.
2: Raphaël Pichon, ouais. Oui. à l'Opéra Comique, ouais. C'est ça, sur l'autre voyage de Schubert. Il s'était passé que je commençais à trouver que ma voix baissait, que j'arrivais plus à atteindre certains aigus, et je devais chanter une romance de Schubert, et il y a une note ou deux que j'arrivais plus à atteindre, et on a tout baissé. D'un ton, il me semble, et j'ai dû, parce que c'était une romance où je m'accompagnais au piano en même temps de chanter ce lead, et on a dû tout baisser, donc j'ai dû tout réapprendre au piano un ton plus bas. On a réussi à adapter, mais voilà, c'était très troublant parce que toute cette carrière finalement d'enfant chanteur, ça forge un peu, enfin ça forge même beaucoup au niveau du fait d'exprimer sa musique, du fait de, comme dit mon petit frère, utiliser le mot rejeter, mais c'est vraiment ça, c'est de donner son interprétation de la musique, et le fait que ça stoppe comme ça d'un coup par quelque chose de physique, c'est très troublant.

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